Vous écoutez toujours le 106.7 Hit Country. On vous accompagne jusqu'à la fin de la journée. Tommy Coderre qui est au micro pour cette semaine. À tous les soirs, on va se jaser. Et je vous rappelle que ça s'en vient dans quelques temps. C'est le 13 août prochain, c'est-à-dire dans deux jours seulement. Étienne Copé et son band qui vont se retrouver là pour chanter finalement les grands classiques de Joe Dassin dans le Show Dassin, Chapelle Durand 1. On espère que pour de vrai, vous allez vous y rendre pour entendre quelques petits morceaux comme ça. Puis que lui aussi va les entendre d'en haut. Hein. Il y aura du doux, des harmonies, mais aussi du rock progressif, des folies, des relectures, des chansons qu'on connaît tous, un petit peu réimaginées aussi. Ça va être vraiment, vraiment agréable. Le cœur ouvert à l'inconnu et on aura envie de dire bonjour à n'importe qui pendant l'événement. Mise en scène de Flavie Melançon et Myriam-Sophie Deslauriers. Vous pouvez acheter vos billets directement sur le site internet de la ville, ville.lac-mégantic.qc.ca. Bel événement! Yeah.

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Salutations à Sylvie et à André aussi qui m'ont écrit ce soir pour me souhaiter une belle soirée. Je vous renvoie totalement ces vœux-là. J'espère que vous allez avoir du gros fun sur les ondes du 106.7 jusqu'à minuit, jusqu'à la dernière seconde à Hit Country. Et salutations aussi, pourquoi pas au passage, à toute la gang du groupe Soro. Si vous êtes à l'écoute, ben bonne soirée, puis je vous souhaite une excellente journée demain au travail. Vivre

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On est rendu en août, puis j'ai même pas commencé ma résolution de cette année, c'était de me remettre en forme. Faudrait bien que je le fasse. Si jamais ça vous tente de vous mettre en forme avec des gens qui sont motivés, qui sont crinqués, demain, 12 août, de 18 à 19 heures, il y a la mise en forme qui va se passer avec le SUP actif à lac Mégantic. Si jamais ça vous tente de peut-être vraiment le donner un petit coup avant qu'il recommence à faire froid, puis que ça nous tente encore moins de se mettre en forme, les détails se trouvent sur le site internet de Tourisme, c'est-à-dire Tourisme Mégantic. On continue avec la bonne musique toujours à Hit Country sur les ondes du 106.7. Bonne soirée.

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0: 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On va dire 70-30. 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
1: Oubliez pas que ce samedi, il y a le grand tour du lac Mégantic pour les crinqués qui sont vraiment plus en forme que moi. Les détails de l'événement se trouvent en ligne sur les réseaux sociaux, sur le site internet de Tourisme Mégantic. Mais il y a aussi, pour de vrai, juste le fait d'y aller puis d'encourager les gens. Même si on n'est pas inscrit au grand tour du lac Mégantic, juste le fait de se rendre sur place puis de crier puis de festoyer là, avec les gens qui, eux, vont vraiment se dépasser comme des malades, ça peut faire tout la différence entre peut-être quelqu'un qui justement commence à être à bout de souffle puis qui est à veille d'abandonner, de juste donner ce qui manque pour terminer ce grand projet-là qui est un accomplissement, on va se le dire quand même. Hein? Et si vous voulez quelque chose de vraiment facile à accomplir, c'est de rester sur nos ondes jusqu'à minuit pour de la méchante bonne musique. Hit Country 106.7, on est ensemble jusqu'à la toute dernière seconde de la journée.

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Vous écoutez toujours le 106.7 Hit Country. On vous accompagne jusqu'à la fin de la journée. Tommy Coderre qui est au micro pour cette semaine. À tous les soirs, on va se jaser. Et je vous rappelle que ça s'en vient dans quelques temps. Hein. C'est le 13 août prochain, c'est-à-dire dans 2 jours seulement. Étienne Copé et son band qui vont se retrouver là, pour chanter finalement les grands classiques de Joe Dassin dans le show Dassin, Chapelle Durand 1. On espère que pour de vrai, vous allez vous y rendre pour entendre quelques petits morceaux comme ça. Puis que lui aussi va les entendre d'en haut. Hein. Il y aura du doux, des harmonies, mais aussi du rock progressif, des folies, des relectures, des chansons qu'on connaît tous, un petit peu réimaginées aussi. Ça va être vraiment, vraiment agréable. Le cœur ouvert à l'inconnu et on aura envie de dire bonjour à n'importe qui pendant l'événement. Mise en scène de Flavie Melançon et Myriam-Sophie Deslauriers. Vous pouvez acheter vos billets directement sur le site internet de la ville, ville.lac-mégantic.qc.ca. À bel événement.

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Salutations à Sylvie et à André aussi qui m'ont écrit ce soir pour me souhaiter une belle soirée. Je vous renvoie totalement ces vœux-là. J'espère que vous allez avoir du gros fun sur les ondes du 106.7 jusqu'à minuit, jusqu'à la dernière seconde à Hit Country. Et salutations aussi, pourquoi pas au passage, là, toute la gang du groupe Soro. Si vous êtes à l'écoute, ben bonne soirée, puis je vous souhaite une excellente journée demain au travail. J'ai...

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On est rendu en août, puis j'ai même pas commencé ma résolution de cette année, c'était de me remettre en forme. Faudrait bien que je le fasse. Si jamais ça vous tente de vous mettre en forme avec des gens qui sont motivés, qui sont crinqués, demain, 12 août, de 18 à 19 heures, il y a la mise en forme qui va se passer avec le SUP actif à lac Mégantic. Si jamais ça vous tente de peut-être vraiment là, donner un petit coup avant qu'il recommence à faire froid, puis que ça nous tente encore moins de se mettre en forme, les détails se trouvent sur le site internet de Tourisme, c'est-à-dire tourismemégantic.com. On continue avec de la bonne musique toujours à Hit Country sur les ondes du 106.7. Bonne soirée.

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Oubliez pas que ce samedi, il y a le grand tour du lac Mégantic pour les crinqués qui sont vraiment plus en forme que moi. Les détails de l'événement se trouvent en ligne sur les réseaux sociaux, sur le site internet de Tourisme Mégantic. Mais il y a aussi, pour de vrai, juste le fait d'y aller puis d'encourager les gens. Même si on n'est pas inscrit au grand tour du lac Mégantic, juste le fait de se rendre sur place puis de crier puis de festoyer là, avec les gens qui, eux, vont vraiment se dépasser comme des malades, ça peut faire toute la différence entre peut-être quelqu'un qui justement commence à être à bout de souffle puis qui est à veille d'abandonner, de juste donner ce qui manque pour terminer ce grand projet-là qui est un accomplissement, on va se le dire quand même. Hein? Et si vous voulez quelque chose de vraiment facile à accomplir, c'est de rester sur nos ondes jusqu'à minuit pour de la méchante bonne musique. Hit Country 106.7, on est ensemble jusqu'à la toute dernière seconde de la journée.

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8: Il est 6h précise, déjà rendu mercredi, mes amis, milieu de la semaine. Et toi qui es présentement bien en mode vacances, tu te dis, oh non, pas déjà le milieu de la semaine, ça passe tellement trop vite. Hein? Je vous dis souvent, ça passe vite, le temps, la vie. Alors, faut en profiter à chaque moment présent que nous offre de beaux moments la vie. Alors, merci beaucoup d'avoir choisi le 106.7. Danny Côté qui est en place, côté animation. Et ça, pour les 6 prochaines heures, pour t'offrir que le meilleur de la musique et plein de bons sujets qui vont vous faire sourire. Et ce matin, aux environs de 7h45. Je vais m'entretenir avec Geneviève Giroux et aussi Éric Carrière de L'Ensoleillé pour nous parler de la belle journée mieux-être qui nous prépare pour le 22 août prochain. Alors, météo maintenant pour Mégantic, oui, et les alentours. Alors aujourd'hui, notre mercredi se passe avec alternance soleil-nuages avec 24, humidex 29, un ciel nuageux pour ce soir et cette nuit avec 15. Demain, là, ça va se gâter, 60% de risque d'averse, même risque d'orage avec 21, humidex 25 et 3 qui prévoit partir peut-être en mode camping pour le prochain week-end. Là, tu te dis, hey, j'espère qu'il va faire beau. Ben, il va faire beau. Vendredi, soleil 23, samedi, soleil 22 et dimanche, alternance de soleil de nuages avec 24. 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Et ce matin, le mercure indique 13, mais dis-toi une chose, qu'au fur et à mesure que la journée avance, le mercure sera à la hausse. Il nous chante un de ses hits qui a pour titre Big Star. Voici Claude Paquette au 106.7.

prépare pour 2027 un troisième album. Ben oui, ça n'arrête jamais. Alors, c'est Vince Lemire qui a chanté la chanson-titre de son deuxième album À la bonne place. Il s'offre quelques semaines de vacances. Il reste encore quelques concerts sur différentes scènes country à travers la province. Alors, pour en savoir davantage sur ses prochains spectacles, allez faire une visite via son site internet, lehitcountry.com. Ben non, c'est pas ça du tout. Hein? C'est le vincelemire.com. Ça va aller mieux comme ça. Vince passe à Hit Country. C'est ce que ça veut dire ce matin. Donc, bravo pour le cinéma québécois qui, quand même, réussit à accumuler beaucoup et beaucoup de sous au box-office québécois. Entre autres, franc succès était à 2026 pour le film 125 rue des Malaises qui cumule jusqu'à maintenant 2,3 millions de dollars. Et c'est pas terminé encore aussi. Un autre franc succès également pour le film Françoise qui met en vedette Louis Morissette. Également, un autre succès qui vous touche vraiment le cœur. Le film Rédemption de Luc Picard qui cumule jusqu'à maintenant 600 000 $ au box-office québécois. C'est pas encore terminé, donc on voit vraiment que malgré la présence de gros blockbusters américains sur nos écrans de cinéma, les films québécois réussissent également à se tailler une place de choix dans votre cœur, cher cinéphile de partout à travers la province. Je pars pas sans toi, ben non, moi non plus. Voici David Paradis dans votre Country Club de ce mercredi.

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De son vrai nom, Félix Leclerc. Alors, vous comprenez qu'il a changé de nom pour pas s'appeler comme ça, parce qu'il va toujours se faire comparer au grand nom, Félix Leclerc décédé. Alors, Phil Leclerc, qui a chanté Un bum magané dans votre country club, et toi qui aimes la plume de ce jeune chanteur de la relève, ben, va porter attention sur sa plus récente chanson qui a été lancée la semaine passée et qui est présentement en vente sur toutes les bonnes plateformes. L'émotion à son meilleur avec Je m'en veux pas, avec en plus aussi, ça coïncide avec la sortie d'un vidéoclip tellement touchant qui a été tourné en Gaspésie. Alors, allez faire votre fouine, oui, sur ses réseaux sociaux. Je te pointe la porte d'un doigt d'honneur. Voici maintenant Chloé Leclerc.

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0: T'as manqué entre 9h et midi et c'est même à It Country au travail que j'ai l'immense bonheur d'animer. Alors, on vient toi juste d'entendre Dan Darèche avec Solitaire. Avez-vous hâte au 2 octobre prochain? Là, tu te dis, bien, qu'est-ce qui va se passer le 2 octobre? Sortie du tout nouvel album de la chanteuse américaine Miranda Lambert avec, entre autres, son hit Crisco et sa plus récente Sunset est marquée. Maintenant, elle met une touche de disco dans sa musique country assez surprenant. Merci. Je pense que l'été est pas mal influencé par les Queen décennies à 70 à 80 dans le domaine de la période de disco. Donc, voilà. Alors, on peut déjà se procurer sur les différentes plateformes les deux premiers extraits. Comme je vous disais, Crisco et bien sûr Sunset Marquee qui a été lancé vendredi. Alors, voilà. Avec en plus, on va retrouver également quelques petites balades comme elle le fait toujours si bien Miranda Lambert qui, je vous rappelle, va sortir son nouvel album Crisco le 2 octobre prochain. On s'informe. On va se jaser d'états de la météo parce qu'on s'en va tranquillement pas vite vers la fin de semaine et au détour. Elle vous invite à danser avec elle. Gabrielle Goulet sera du rendez-vous.
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6: Bon mercredi, ici Louis-Philippe Arnoirel. Le Canada pourrait perdre 102 000 emplois si l'accord Canada-États-Unis-Mexique venait à échouer, selon un nouveau rapport. Rédigé par Oxford Economics pour le compte du Conseil commercial canado-américain, on y analyse les conséquences économiques potentielles des négociations sur la CEUM, y compris la résiliation de l'accord. Les emplois touchés se trouveraient principalement dans les industries manufacturières directement touchées par les droits de douane, mais également dans les secteurs des services, des transports et de la construction. Les provinces les plus touchées seraient le Québec, le Nouveau-Brunswick, l'Ontario et le Manitoba. Les États-Unis, eux, perdraient 214 000 emplois en 2027 si la CEUM venait à être abrogée. Une renégociation réussie permettrait plutôt de créer 137 000 emplois aux États-Unis et 98 000 au Canada. Des citoyens réclament l'ouverture d'une enquête publique et indépendante sur les allégations de racisme et d'inconduite impliquant des agents de la police de Montréal. Ils ont formulé cette demande hier alors que le chef du SPVM, Fadi Daguerre, répondait aux questions du public pour la première fois à l'Hôtel de Ville de Montréal. Une grande partie de la discussion a porté sur la manière dont ces allégations de racisme devaient faire l'objet d'une enquête et sur la question à savoir si la police de Montréal devait rester responsable de ce processus. Le SPVM a défendu sa décision de mener l'enquête à l'interne, estimant que de transférer celle-ci à un autre organisme risquait d'entraîner une duplication du travail déjà effectué. Et pour terminer, les librairies ont rendez-vous avec les lecteurs québécois alors que se déroule aujourd'hui l'événement « Le 12 août, j'achète un livre québécois ». Lancé en 2014 par les auteurs Amélie Dubé et Patrice Cazot, cette initiative s'est développée dans un contexte difficile pour le milieu littéraire québécois, les librairies et les éditeurs. La pandémie a marqué un tournant pour cette initiative, les Québécois se réfugiant dans la littérature lors de ces temps difficiles. C'est ce qui complète vos actualités Arsenal Média. Passez une bonne journée sur nos ondes.
0: 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Aujourd'hui est mercredi, à

Alternance de soleil de nuages avec 24, humidex 29, un ciel nuageux pour ce soir et cette nuit avec 15. Demain, de la pluie à 60% avec 21, humidex 25 et soleil pour vendredi 23. 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

seront de passage, eh bien, en fin de semaine à Sainte-Séraphine, au centre du Québec, pour la journée des tirs de tracteurs et tirs de camions, collaboration de votre radio Hit Country. Par la suite, le dimanche, performance à l'Assaut Montréal, le Blue Ridge Band, avec Love and News Easy, en version francophone qu'on retrouve en version originale anglophone sur leur plus récent album High and Low, qui est présentement en vente. Alors, avis à tous les fans. C'est un band en plus de chez nous qui nous font en plus de l'excellente musique. Oh, ben tiens, une petite dose de musique acadienne, pourquoi pas. Je m'en vais par là avec les gars du Nord.

Jusqu'à 9h, c'est le meilleur début de journée ici même à It's the Country qu'on appelle le Country Club avec les gars du Nord et qui viennent de nous chanter « Je m'en vais par là ». Et on est le mercredi 12 août et aujourd'hui, journée importante pour les auteurs et autrices du Québec parce qu'aujourd'hui, je vous invite à suivre également le mouvement le 12 août, on achète un livre québécois. Une occasion unique pour faire briller en plus les romans de chez nous. Il y a plein d'auteurs et autrices de grands talents qui nous offrent à chaque saison en plus de beaux romans, de beaux livres hyper intéressant pour soi, des ressourcements personnels ou encore des belles histoires à nous faire vivre. Donc, des rendez-vous dès maintenant chez votre libraire préféré aujourd'hui partout à travers la province parce qu'aujourd'hui, on achète un livre québécois. Une belle initiative lancée il y a déjà quelques années ici au Québec et qui fonctionne en plus à plein régime. T'es en plein cœur d'une super séquence. Elle nous chante « Sèche tes pleurs », ce classique de Daniel Bélanger à la saveur country. Voici maintenant Laurent Saint-Martin.

On vit ensemble jour après jour la belle vibe country qui vit surtout le Québec avec les Rod Swamp et qui viennent de nous chanter dans le cabanon. Et soyez-y bien tantôt dans votre retour à la maison. Entre 17h et 19h, commencez votre soirée du bon pied en prenant votre belle dose de musique avec l'ami Paul Chapman. Alors, il nous chante Chance. Voici le phénomène Arpin Lépine à Hit Country.

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1: Est-ce que ça fait partie de tes plans de faire un détour peut-être en fin de semaine par le parc Jean Drapeau à Montréal pour l'édition numéro 5 de l'assaut? Il sera en performance à l'assaut Arpin-Lépine samedi après-midi sur l'une des quatre scènes qu'on nous propose. Alors, Arpin-Lépine, ce phénomène qui a chanté chance. Hier, avant midi, on a procédé au dévoilement des participants-participantes d'Occupation Double Panama qui sera bien sûr représenté à l'antenne de nouveau dès le dimanche 6 septembre prochain à compter de 18h30. On a procédé au dévoilement des filles. Des 9 filles, mais il manque quand même des gars. Seulement 4 gars qui ont été dévoilés sur 9 pour participer. Comme je vous disais, le 6 septembre, Occupation Double Panama, 20e édition déjà. Alors, allez vous rincer l'œil, peut-être même faire vos prédictions dès maintenant qui pourrait être le couple gagnant pour l'édition numéro 20 de Occupation Double Panama. On s'informe au détour de ces quelques messages et passe un bon mercredi.
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5: Bon mercredi, ici Louis-Philippe Arnoirel. Le Canada pourrait perdre 102 000 emplois si l'accord Canada-États-Unis-Mexique venait à échouer, selon un nouveau rapport rédigé par Oxford Economics pour le compte du Conseil commercial canado-américain. On y analyse les conséquences économiques potentielles des négociations sur la CEUM, y compris la résiliation de l'accord. Les emplois touchés se trouveraient principalement dans les industries manufacturières directement touchées par les droits de douane, mais également dans les secteurs des services, des transports et de la construction. Les provinces les plus touchées seraient le Québec, le Nouveau-Brunswick, l'Ontario et le Manitoba. Les États-Unis, eux, perdraient 214 000 emplois en 2027 si la CEUM venait à être abrogée. Une renégociation réussie permettrait plutôt de créer 137 000 emplois aux États-Unis et 98 000 au Canada. Des citoyens réclament l'ouverture d'une enquête publique et indépendante sur les allégations de racisme et d'inconduite impliquant des agents de la police de Montréal. Ils ont formulé cette demande hier alors que le chef du SPVM, Fadi Daguerre, répondait aux questions du public pour la première fois à l'Hôtel de Ville de Montréal. Une grande partie de la discussion a porté sur la manière dont ces allégations de racisme devaient faire l'objet d'une enquête et sur la question à savoir si la police de Montréal devait rester responsable de ce processus. Le SPVM a défendu sa décision de mener l'enquête à l'interne, estimant que de transférer celle-ci à un autre organisme risquait d'entraîner une duplication du travail déjà effectué. Et pour terminer, les librairies ont rendez-vous avec les lecteurs québécois alors que se déroule aujourd'hui l'événement « Le 12 août, j'achète un livre québécois ». Lancé en 2014 par les auteurs Amélie Dubé et Patrice Cazot, cette initiative s'est développée dans un contexte difficile pour le milieu littéraire québécois, les librairies et les éditeurs. La pandémie a marqué un tournant pour cette initiative, les Québécois se réfugiant dans la littérature lors de ces temps difficiles. C'est ce qui complète vos actualités Arsenal Média. Passez une bonne journée sur nos ondes.
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1: Deuxième heure de votre Country Club, déjà en ce mercredi matin. Aujourd'hui, bien, je vais vous en parler un petit peu plus tôt au courant de la dernière heure. On achète un livre québécois. Encourageons les auteurs en plus de chez nous, dans notre belle région, de certains auteurs également qui nous offrent de bons livres à lire à toutes les saisons. Alors, encourageons les auteurs. Alors, Danny Côté qui est en place jusqu'à midi au 106.7 et tantôt aux environs de 7h45. Je vais m'entretenir avec Geneviève Giroux et Éric Carrière de l'organisme L'Ensoleil qui nous organise pour le 22 août prochain une belle journée mieux-être au Parc des Vétérans. On s'en reparle tantôt. Météo maintenant et Sam Égantic, un très, très beau mercredi qui nous attend avec alternance de soleil de nuages avec 24, humidex 29. La présence de nuages pour la nuit prochaine avec 15. Demain, là, ça va se gâter. On prévoit de la pluie à 60% avec 21, humidex 25. Là, tu avais prévu peut-être de faire des activités extérieures pour le prochain week-end. Ben, tu pourras les faire. Oui, oui, oui. Dame Nature veut collaborer. Alors, vendredi, soleil 23, samedi, soleil 22 et dimanche, alternance de soleil de nuages avec 24. 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Oh, je vais enflammer tes haut-parleurs avec le hit de l'heure qui met en vedette Ella Langley avec Morgan Wallen. Voici maintenant I Can't Love You Anymore au 106.7.

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Salutations ce matin à tous les parents qui ont comme mandat aujourd'hui de faire un détour dans les magasins avec la fameuse liste scolaire pour faire l'achat des articles pour la grande rentrée qui approche à grands pas. Tu te dis, ah, ça me tente pas d'aller faire ça aujourd'hui. Bien, vous avez pas le choix. Alors, bon achat d'articles scolaires au son de la meilleure musique country. Alors, c'est Tania Martin qui vient de nous chanter à Traverser le temps. Bonne nouvelle pour l'humoriste, oui, Philippe Laprise, qui va animer le nouveau jeu télévisé de TVA. Match Game Québec au printemps prochain. Puis là, tu dis, ben c'est quoi le concept de tout ça? Donc, on adapte quand même ce jeu questionnaire qui va réunir chaque semaine 5 candidats issus du public qui devront rivaliser l'humour pour se frayer un chemin jusqu'en finale. Et ces derniers vont tenter, bien sûr, de trouver les réponses des artistes invités du panel de l'élimination. Oh, ça risque vraiment d'être très et très, très drôle. Tu dis, hey, moi, ça me tente d'y participer à la toute nouvelle émission de Philippe Laprise, Match Game Québec. Bien là, présentement, on est en grande campagne de recrutement. Oh, sait-on jamais qu'on pourrait avoir la binette à TVA le printemps prochain. Donc, visite leur site internet matchgamequebec.attraction.ca pour soumettre ta candidature pour participer au printemps prochain à la toute nouvelle émission Match Game Québec animée par Philippe Laprise. T'es en plein cœur d'une super séquence. Voici George Burge avec Luke Bryan. Les deux cowboys nous chantent ce matin Ride, Ride, Ride.

ça fait longtemps, ça, mes amis. On est retourné en 2018 et ça a été son premier hit du côté country anglophone pour Mathieu Langevin, alias Matt Lang. Tu te dis, hein, 2018? Oui, ça passe vite le temps. Alors, Matt Lang qui nous a chanté Love Me Some You. Et c'est pas les projets qui manquent quand même pour les prochaines semaines et les prochains mois pour Matt Lang parce qu'il nous prépare un nouvel album. Avez-vous hâte à ça? Au vendredi 23 octobre, tu vas dire, hey, Danny, là, on peut-tu passer l'été, passer le retour à l'école avant de commencer à parler du mois d'octobre et de la fête de l'Halloween? Ça va venir vite parce qu'on va nous proposer Ain't That Bad le 23 octobre prochain avec une grande tournée en plus en salle de spectacle à travers le Québec dès janvier 2027. Alors Matt Lang qui était en vedette au courant des derniers instants ici même à Hit Country. Et How You Look, voici maintenant Josh Ross.

0: Il s'en est passé de belles choses dans sa vie personnelle. En tant qu'homme, notre cher Corey Kent, qui était en vedette avec Coenza, parce qu'au courant des derniers jours, Corey Kent, eh bien, s'est marié. Oh, allez voir les belles photos de mariage qu'elle a partagées sur ses réseaux sociaux. Puis en plus, ben, le mois prochain, Corey Kent nous prépare un nouvel album. Eh bien, un petit moment cocasse en parlant toujours de mariage qui s'est passé en fin de semaine passée avec, entre autres, le chanteur Chabosé. Ben non, il s'est pas marié. Lui, il était avec ses chums sur un plan d'eau, sur une rivière avec un pneumatique. Et là, ben, il se promenait sur l'eau. Puis il savourait le moment présent. Mais tout d'un coup, ils sont passés derrière une île auquel il y avait un mariage intime. Et là, ils se sont retrouvés en plein cœur de la séance de photos des mariés. Là, c'est vraiment très, très drôle de voir les mariés partir à rire en pleine séance photo, de voir Chabosé avec sa gang de gars en chest et dire « Hey, félicitations, bravo! » Un petit moment cocasse, et c'est même joint au nouveau marié pour bien sûr prendre une photo officielle avec les personnes en question. Donc voilà. Un gars hyper sympathique, notre cher Chabosé, qui s'amène en passant, mais je vous rappelle, à Montréal, à la Place Belle de Laval, eh bien, le 24 septembre prochain. On va s'informer, on va se jaser à détails de la météo et au détour, c'est la sensation de leur nom. C'est pas Ella Langley. Je vous ai bien eu. C'est, entre autres, Stella Lefty qui assume la suite musicale au détour avec son hit. Basta de rester bien branché chez nous.
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1: Dans les secteurs des services, des transports et de la construction, les provinces les plus touchées seraient le Québec, le Nouveau-Brunswick, l'Ontario et le Manitoba. Les États-Unis, eux, perdraient 214 000 emplois en 2027 si la CEUM venait à être abrogée. Une renégociation réussie permettrait plutôt de créer 137 000 emplois aux États-Unis et 98 000 au Canada. Des citoyens réclament l'ouverture d'une enquête publique et indépendante sur les allégations de racisme et d'inconduite impliquant des agents de la police de Montréal. Ils ont formulé cette demande hier alors que le chef du SPVM, Fadi Daguerre, répondait aux questions du public pour la première fois à l'Hôtel de Ville de Montréal. Une grande partie de la discussion a porté sur la manière dont ces allégations de racisme devaient faire l'objet d'une enquête et sur la question à savoir si la police de Montréal devait rester responsable de ce processus. Le SPVM a défendu sa décision de mener l'enquête à l'interne, estimant que de transférer celle-ci à un autre organisme risquait d'entraîner une duplication du travail déjà effectué. Et pour terminer, les librairies ont rendez-vous avec les lecteurs québécois alors que se déroule aujourd'hui l'événement « Le 12 août, j'achète un livre québécois ». Lancé en 2014 par les auteurs Amélie Dubé et Patrice Cazot, cette initiative s'est développée dans un contexte difficile pour le milieu littéraire québécois, les librairies et les éditeurs. La pandémie a marqué un tournant pour cette initiative, les Québécois se réfugiant dans la littérature lors de ces temps difficiles. C'est ce qui complète vos actualités Arsenal Média. Passez une bonne journée sur nos ondes.
2: Météo. On prévoit pour aujourd'hui alternance de soleil et de nuages avec un maximum de 24, un index 29, un ciel nuageux pour ce soir et cette nuit avec 15. Demain, de la pluie à 60% avec 21, un index 25. Et retour du soleil dès vendredi. 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

fait cocasse qui entoure ce méga hit planétaire présentement qui fait sensation. C'était composé en 15 minutes. Wow, wow, wow. Boston avec Stella Lefty. On est mercredi, on est de bonne humeur. On est présentement bien en mode vacances, en mode travail. On est sur la route. La prudence est de mise. Voici une belle chanson remplie.

0: plus de chaleur et de gaieté, comme on prévoit comme journée aujourd'hui partout à travers le Québec. Voici Zach Brown Band.
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0: Jusqu'à 9h, c'est votre Country Club, ici même à Hit Country 106.7. Là, tu commences à faire tes plans peut-être pour les prochains week-ends, mais je te dis tout de suite, réserve ton samedi 22 août prochain parce qu'on prépare une belle activité ici à Mégantic au Parc des Vétérans. La journée mieux-être. Là, tu dis, ah, c'est quoi ça, la journée mieux-être? Ah, pour nous en parler davantage, j'ai au bout du fil Geneviève Giroux et Éric Carrière de l'organisme L'Ensoleillé, c'est à Mégantic. Bon matin à vous deux!
1: Bon matin!
0: Bienvenue à Hit Country. Tout d'abord, première question pour toi, Geneviève. Parle-moi un peu de qu'est-ce que c'est ça, l'organisme L'Ensoleillé Samigantique.
1: Oui, en fait, L'Ensoleillé, c'est une ressource communautaire en santé mentale qui accueille toute personne, en fait, là, qui a besoin là, de prendre soin de soi quand une journée où ça va moins bien. Donc, diagnostic ou pas, là, tout le monde est bienvenu à L'Ensoleillé.
0: Excellent. Et là, eh bien, Éric, on va parler un peu de cette belle journée que nous avez préparée le 22 août prochain au Parc des Vétérans. La journée mieux-être, à quoi pourrons-nous nous attendre côté activité ce 22 août prochain-là?
2: Écoute, pour notre troisième édition, ben, tu sais, là, on est rendu avec Jean-Marie Lapointe, qui va être notre tête d'affiche, là, à partir de 3h, qui va parler de son parcours, de la résilience, puis, ben, c'est sûr que ça touche à la santé mentale.
0: Oui.
2: Il y a plein d'autres artistes, là, dans la programmation de la journée. Mais sinon, on a 25 exposants environ, qui ont juste l'acupuncture sociale, soins podologiques, il y a l'équipe de santé mentale de Santé Québec Estrichus, puis ça a tout rapport avec le mieux-être directement ou indirectement.
0: Parce que ça commence sur le coup de 10h et en place jusqu'à 16h. À compter 10h, il y aura yoga et musique avec, entre autres, Sylvie Bilodeau et toi, Éric Carrière, c'est bien ça?
2: Oui, exactement. Je suis présent aussi, pas juste comme organisateur, mais je participe là, à la journée tout le long parce que je fais un spectacle aussi avec Gilles Matt, là, je pense que à midi et demi, si je ne me trompe pas.
0: OK. Et par la suite aussi, à 11h15, il y aura Zumba Fitness, à 12h30, musique d'introspection, aussi à 13h30, conférence avec Sonia Lapointe. Ce serait quoi le thème de sa conférence à Sonia?
2: Écoute, j'ai pas le nom de la conférence, mais c'est encore en rapport avec le mieux-être, là.
0: OK. Alors, parfait. Alors, ça se passe, comme je disais, au Parc des Vétérans. C'est entrée 100% gratuite?
2: Exactement. Le reste, au kiosque, ça, c'est... on laisse la discrétion aux exposants s'ils veulent charger, parce qu'il va y avoir de la massothérapie aussi sur place. Donc, c'est l'entrée gratuite. Puis après ça, ben il y a des kiosques qui sont gratuits naturellement. Il va y avoir des ateliers d'art. Il y a même le mouvement jeune et santé mentale qui vont être là.
0: OK. Il y aura également jeux gonflables pour les tout-petits, également aussi food truck sur place.
2: Exactement. Puis on va voir, dans le food truck, il va y avoir autant de la bouffe santé que de la bouffe traditionnelle québécoise comme la poutine.
0: Ben oui, la célèbre poutine qui attire les foules.
2: Il y en a pour tout le monde.
0: Ben oui, donc ça se passe, vous ne pas manquer. Mais toujours le samedi 22 août, à compter de 15h, la conférence de votre tête d'affiche. Jean-Marie Lapointe, il était bien sûrement content de participer à votre bel événement.
2: Ben, c'est sûr, là, parce que lui, ben, il continue sa propre mission, ben, justement, de partager son vécu et tout. Puis c'est, oui, c'est toujours inspirant pour tout le monde.
0: Alors, on invite les gens à se rendre bien au Parc des Vétérans, c'est à Mégantic. Donc, ça va avoir de plus en plus de renseignements. Éric, qu'est-ce qu'on doit faire au juste?
2: Ben, écoute, tu vois, sur le site de L'Ensoleillé, qui est l'ensoleillé.ca, sinon, il y a notre page Facebook aussi, qui est assez active, donc tout se trouve là. Pour notre page Facebook, c'est aussi L'Ensoleillé, ressources communautaires en santé mentale.
0: Oui, ça, c'est hyper important, la santé mentale, parce qu'on en parle davantage depuis la fameuse pandémie de 2020. Ça touche beaucoup et beaucoup de gens, et on ne le voit pas. Donc, on compte également sur votre grande participation à compter du 22 août à prochain, de 10h à 16h, et c'est au Parc des Vétérans, pour la journée mieux-être organisée avec l'organisme L'Ensoleillé. Geneviève Giroux, Éric Carrière, merci beaucoup d'avoir été du rendez-vous ce matin dans le Country Club.
2: Hey, merci beaucoup. Bonne journée.
0: Merci. Bonne journée. Bye-bye.

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1: C'est un sujet qui touche beaucoup et beaucoup de couples, et ça, on souhaite jamais vivre ça dans la vie en tant que couple, la fameuse séparation, le divorce. Et pour certains couples, ça amène également à d'importantes chicanes. Ça, en tant qu'enfant, c'est pas le fun de voir ses parents se chicaner, se voir chamailler également, de se dire, ben, tu t'en viens avec moi, non, tu t'en viens avec moi, puis ainsi de suite. Alors, c'est un sujet qui touche beaucoup le cœur des gens. Alors, si je pouvais, avec Mick Bourgoin dans votre country club de ce mercredi matin, toi, présentement, qu'est-ce que tu fais? T'es présentement en mode travail, t'es sur la route, ou encore tu dis, je me prépare à aller au travail, ou encore, t'es aujourd'hui, c'est ta journée de congé de la semaine. Merci beaucoup de nous avoir choisis. Et pour les autres qui êtes présentement, bien, en mode vacances, avant le fameux retour à l'école, je vous dédie la prochaine chanson. Je suis en vacances avec Classe Moyenne et Orange Lessard.
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0: Et à surveiller à compter de ce vendredi, Classe Moyenne vont sortir une chanson country avec la chanteuse Trudy. Trudy, qu'on a pu faire sa découverte, entre autres, lors de son passage à Occupation Double. Tu dis, ah, elle chante Trudy? Ben oui. Donc, on a déjà un petit teaser présentement sur leurs réseaux sociaux, une chanson anglophone country. Alors, ce sera lancé à compter de ce vendredi. Alors, avis à tous les fans. On procède présentement au tournage de la saison numéro 5 de l'émission Le Maître du Jeu, animé toujours par Louis Morissette et bien sûr Antoine Vézina, et qui seront entre autres les panélistes qui vont participer à l'émission Le Maître du Jeu, saison numéro 5. Entre autres, on compte sur la participation de Anne-Élisabeth Bossé, Sinem Cara, Patrice Bélanger, Mathieu Dufour et Pascal Cameron. Là, tu dis quand pour nous voir ça à l'antenne de nouveau? Mais ce sera présenté à compter du jeudi 10 septembre 20h pour la saison numéro 5 de l'émission qui fait rire beaucoup et beaucoup de gens et qui attire également pas mal de cotes d'écoute le jeudi soir à nouveau. Donc, pour la saison numéro 5 de Le Maître du Jeu. On s'informe dans un instant.
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7: Bon mercredi, ici Louis-Philippe Arnoirel. Le Canada pourrait perdre 102 000 emplois si l'accord Canada-États-Unis-Mexique venait à échouer, selon un nouveau rapport rédigé par Oxford Economics pour le compte du Conseil commercial canado-américain. On y analyse les conséquences économiques potentielles des négociations sur la CEUM, y compris la résiliation de l'accord. Les emplois touchés se trouveraient principalement dans les industries manufacturières directement touchées par les droits de douane, mais également dans les secteurs des services, des transports et de la construction. Les provinces les plus touchées seraient le Québec, le Nouveau-Brunswick, l'Ontario et le Manitoba. Les États-Unis, eux, perdraient 214 000 emplois en 2027 si la CEUM venait à être abrogée. Une renégociation réussie permettrait plutôt de créer 137 000 emplois aux États-Unis et 98 000 au Canada. Des citoyens réclament l'ouverture d'une enquête publique et indépendante sur les allégations de racisme et d'inconduite impliquant des agents de la police de Montréal. Ils ont formulé cette demande hier alors que le chef du SPVM, Fadi Daguerre, répondait aux questions du public pour la première fois à l'Hôtel de Ville de Montréal. Une grande partie de la discussion a porté sur la manière dont ces allégations de racisme devaient faire l'objet d'une enquête et sur la question à savoir si la police de Montréal devait rester responsable de ce processus. Le SPVM a défendu sa décision de mener l'enquête à l'interne, estimant que de transférer celle-ci à un autre organisme risquait d'entraîner une duplication du travail déjà effectué. Et pour terminer, les librairies ont rendez-vous avec les lecteurs québécois alors que se déroule aujourd'hui l'événement « Le 12 août, j'achète un livre québécois ». Lancé en 2014 par les auteurs Amélie Dubé et Patrice Cazot, cette initiative s'est développée dans un contexte difficile pour le milieu littéraire québécois, les librairies et les éditeurs. La pandémie a marqué un tournant pour cette initiative, les Québécois se réfugiant dans la littérature lors de ces temps difficiles. C'est ce qui complète vos actualités Arsenal Média. Passez une bonne journée sur nos ondes.
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0: C'est tellement plaisant de commencer la journée avec la présence d'un merveilleux soleil, une belle dose de vitamine D en prenant votre belle dose de musique country. Wow, ça donne un duo assez explosif, merci. Alors un gros merci de commencer votre début de journée avec le 106.7. Danny Côté qui est en poste avec grand bonheur jusqu'à midi. Et ne pas manquer en plus avant midi, entre 9h et midi, Hit Country au travail. Prévision de la météo maintenant pour Mégantic et les alentours, comment ça va se passer? Ben, il va faire beau. On en profite grandement, alternance soleil nuage aujourd'hui avec 24 humidex 29. L'arrivée d'une masse nuageuse pour l'année prochaine avec 15. Ça va amener de la pluie pour demain, c'est à Mégantic, cette masse nuageuse-là. De la pluie à 60% avec même risque d'orage en PM avec 21 humidex 25. Et là, la bonne nouvelle là-dedans, c'est que pour le prochain week-end, toi qui seras en mode vacances ou en mode camping, il va faire beau. Donc, vendredi, soleil 23, samedi, soleil 22 et dimanche. Alternance de soleil de nuage avec 24. 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Et ce matin, le mercure indique présentement 16. Celui qui s'apprête à chanter a vraiment la cote. Alors, il nous chante sa plus récente Think As You Drunk. Voici maintenant Riley Green au 106.7.

toi qui aimes, eh bien, la steel guitar, tu as été servi à souhait. Certains vont dire, bon, il était temps. Ah, ben oui, ça fait du bien. Entendre du vrai country avec Riley Green, avec Think As You Drunk. Et aujourd'hui, eh bien, ce 12 août 2026, bon anniversaire à la psychoéducatrice au ranch Kimayan, Maude Lemay. Aussi, bon anniversaire à Stéphane Drolet, à Lina Turgeon, de même qu'à Manon Plourde, auquel ils ont, ces personnes vieillissent d'un an aujourd'hui. Alors, à vous tous et toutes également, bien, bon anniversaire. Un Like Me, place maintenant à Kowadzal.

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Lorsqu'arrive le milieu du mois d'août, ça commence à sentir pas mal la fin de leur grande tournée dans plusieurs festivals à travers le Québec. C'est son cas également. Elle va conclure le tout bien à Victoriaville le 6 août prochain pour un grand concert 100% gratuit au Parc Terre des Jeunes. Sarah Dufour qui a chanté « J'suis mêlé ». Cette chanson-là, ben, en passant, va se retrouver sur son quatrième album qui sera lancé bien dès le mois prochain. Par la suite, elle va faire une grande campagne de promotion justement pour son album cet automne pour revenir en salle de spectacle partout à travers la province à compter du mois de janvier 2027. Ce matin, ça me tente de vous parler de ce grand nom de la chanson country américaine auquel on lui a rendu un bel hommage dernièrement parce qu'il est parti en mode retraite, le grand Alan Jackson. Et là, ben, pour l'occasion, on lui a remis un très, très beau cadeau au courant des derniers jours en lui remettant une belle plaque disant « Hey mon cher Alan, tu as vendu jusqu'à maintenant 85,5 millions d'albums à travers le monde dans le domaine de la musique country. Hey, 85 millions d'albums, c'est-tu assez incroyable? Alors, c'est lui le meilleur vendeur à vie d'albums country. Bravo, bravo pour ce bel honneur grandement mérité. On lui a remis toute une plaque honorifique, quasiment grandeur nature pour dire, pour souligner bien sûr, ces 85 millions d'albums vendus. Alors, bravo, bravo. Il y en a des hits derrière la cravate, notre cher Alan Jackson. Donc, ce matin, on lui lève notre chapeau de cowboy. En parlant justement de lui ce matin, hey, on va se faire plaisir, mes amis. Il y en a des hits. Qu'est-ce que je vous ai choisi ce matin? Voici Living on Love avec Alan Jackson à Hit Country.

Commence ta soirée en t'offrant bien sûr que le meilleur de la musique country avec l'ami Paul Chapman qui est en place entre 17h et 19h pour passer une excellente soirée au son de la meilleure musique country. Voici maintenant un duo de feu qui met en vedette un jeune de la relève avec bien sûr un gars bien établi également dans le domaine de la musique rap. Voici Phil Leclerc et Cire Pathétique. Le monde.

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1: Et country au travail. Présentement, la jeune chanteuse Stella Lefty a vraiment la cote partout, partout sur les palmarès. Sa chanson Boston grimpe rapidement. En plus, bien vendredi, nous a offert une toute nouvelle chanson qui, d'après moi, ça aussi, va grimper rapidement au courant des prochaines semaines dans les différents palmarès country à travers le monde, mais également aussi, elle va remonter sur les planches de la grande scène du Grand Ole Opry Camp, eh bien, le 2 septembre prochain. C'est vraiment un honneur et grandement mérité pour cette jeune chanteuse qui a vraiment la cote mondialement. C'est fou quand même de voir que le temps d'une chanson, boum, il y a une effervescence entourant un artiste assez incroyable. Donc voilà, on pourra la voir performer pour la première fois, chanter justement son hit Boston sur la grande scène du Grand Ole Opry le 2 septembre prochain pour Stella Lefty. On s'informe, on se jase des détails de la météo et au détour tiré du film du dessin animé Histoire de jouets 5. Je vous offre I Know It, I Know You avec Taylor Swift.
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7: Bon mercredi, ici Louis-Philippe Arnoirel. Le Canada pourrait perdre 102 000 emplois si l'accord Canada-États-Unis-Mexique venait à échouer, selon un nouveau rapport. Rédigé par Oxford Economics pour le compte du Conseil commercial canado-américain, on y analyse les conséquences économiques potentielles des négociations sur la CEUM, y compris la résiliation de l'accord. Les emplois touchés se trouveraient principalement dans les industries manufacturières directement touchées par les droits de douane, mais également dans les secteurs des services, des transports et de la construction. Les provinces les plus touchées seraient le Québec, le Nouveau-Brunswick, l'Ontario et le Manitoba. Les États-Unis, eux, perdraient 214 000 emplois en 2027 si la CEUM venait à être abrogée. Une renégociation réussie permettrait plutôt de créer 137 000 emplois aux États-Unis et 98 000 au Canada. Des citoyens réclament l'ouverture d'une enquête publique et indépendante sur les allégations de racisme et d'inconduite impliquant des agents de la police de Montréal. Ils ont formulé cette demande hier alors que le chef du SPVM, Fadi Daguerre, répondait aux questions du public pour la première fois à l'Hôtel de Ville de Montréal. Une grande partie de la discussion a porté sur la manière dont ces allégations de racisme devaient faire l'objet d'une enquête et sur la question à savoir si la police de Montréal devait rester responsable de ce processus. Le SPVM a défendu sa décision de mener l'enquête à l'interne, estimant que de transférer celle-ci à un autre organisme risquait d'entraîner une duplication du travail déjà effectué. Et pour terminer, les librairies ont rendez-vous avec les lecteurs québécois alors que se déroule aujourd'hui l'événement « Le 12 août, j'achète un livre québécois ». Lancé en 2014 par les auteurs Amélie Dubé et Patrice Cazot, cette initiative s'est développée dans un contexte difficile pour le milieu littéraire québécois, les librairies et les éditeurs. La pandémie a marqué un tournant pour cette initiative, les Québécois se réfugiant dans la littérature lors de ces temps difficiles. C'est ce qui complète vos actualités Arsenal Média. Passez une bonne journée sur nos ondes.
1: Météo. Alternance de soleil et de nuages aujourd'hui avec un maximum de 24, humidex 29. L'arrivée d'une masse nuageuse pour ce soir et cette nuit avec 15. Demain, de la pluie à 60% avec 21, humidex 25. Et soleil pour ce vendredi.

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C'est la chanson-titre de son plus récent album, Une autre raison de boire, Gis Mongeon à Hit & Country. Ben là, il se fait pas mal jaser de lui hein, depuis quelques jours suite à sa plus récente publication sur l'intelligence artificielle qui a bien sûr émis son opinion là-dessus et auquel il y a plusieurs artistes qui l'utilisent pour bien sûr créer de nouvelles chansons, faire de l'argent avec ça. Donc, hein, on ne va pas partir le débat ce matin, mais quand même, ça aussi, ça fait énormément réagir. Donc, il a même dû faire une importante remise en situation hier sur ses réseaux sociaux suite à sa publication. Notre cher Gis Mongeon. Let's the country music play. Ah, ça, ça fait tellement été dans votre mercredi sous le soleil. Voici Low Cash et Parmalee.

le goût de faire ses bagages et de dire, hey, tiens, on s'en va dès maintenant sur le bord de l'eau, savourer le moment présent, prenant sa belle dose de musique, sa belle dose de vitamine D. Low Cash et Parmalee avec Let's the Country Music Play. Il y a un homme de l'Oklahoma qui a été reconnu coupable de cambriolage au deuxième degré après avoir prétendu voler des bières à la ferme du regretté Toby Kay. Tu dis, ben voyons donc, c'était quoi le trip d'aller voler des bières dans le frigo du regretté Toby Kay? Donc, c'est bien sûr rendu sur la propriété maintenant auquel ça appartient maintenant à la fille de Toby Keith. Donc, il voulait bien sûr faire une visite comme ça de la maison de Toby Keith. Ben voyons donc, on dit, ben t'as pas d'affaires chez nous. Donc, il est entré par infraction par une en prison de fenêtre pour bien sûr aller voler 4 bières Bud Light dans le frigo du regretté Toby Keith. Ça s'est passé ça quand même en 2024. Donc, voilà, c'est ce qui s'est passé pour cette histoire. Il était reconnu coupable de cambriolage au deuxième degré pour un citoyen de la région de l'Oklahoma. Il faut toutes sortes de monde pour faire un monde, que certains vont dire, hein, n'est-ce pas? Elle nous prépare des nouvelles chansons, également un nouvel album pour les prochaines semaines. Elle après maintenant un tournant beaucoup plus rock dans sa musicalité. Alors, elle nous chante Roméo. Voici Megan Lebel. Encore une bonne quinzaine de minutes pour votre Country Club d'aujourd'hui.

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Sonny Kawet et qui forment le duo Les Deux Frères et qui viennent de nous à chanter Maudite Promesse. Et nous, ben, notre promesse est de toujours vous offrir que le meilleur de la musique country, autant anglophone que francophone, avec les hits d'aujourd'hui, quelques bons classiques également de notre répertoire. Une autre histoire, voici maintenant le Blue Ridge Band, est tellement content de vous savoir là.

0: Deux concerts prévus à leur agenda en fin de semaine. Un premier concert samedi soir à Sainte-Séraphine au centre du Québec pour participer au tir de tracteurs et tir de camions qui aura lieu bien au centre du Québec à Sainte-Séraphine samedi. Et par la suite, eh bien, dimanche après-midi, un passage à l'Asso à Montréal pour le Blue Ridge Band qui vient de chanter une autre histoire. Voilà, ça conclut votre Country Club d'aujourd'hui en ce milieu de semaine sous le soleil. On en profite également parce que demain, ça va se gâter. On prévoit de la pluie partout à travers le Québec. On poursuit l'avant-midi ensemble et on commence It Country au travail au détour avec une heure de musique sans pub. Restez là.
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0: Je vous souhaite un très bon début d'avant-midi au son de la meilleure musique country. Danny Côté qui est en place jusqu'à midi en prenant bien sûr votre belle dose de vitamine D. Il fait-tu assez beau en ce milieu de semaine? Profitez-en pour emmagasiner une belle dose de vitamine D parce que d'après les prévisions d'Environnement Canada, eh bien dès demain partout à travers la province, on prévoit de la pluie. Mais retour du beau temps pour le prochain week-end dès vendredi. Ça, c'est du moins la bonne nouvelle de toi qui est présentement bien en mode vacances. Bienvenue à It Country au travail et je te réserve en plus d'ici 10 heures. Une heure de musique sans pub avec au courant de laquelle tu vas entendre la plus récente de Jelly Roll. Hands up! On commence tout en douceur avec Favorite Country Song. Voici Hardy.
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Cette chanson se retrouve à la pole position du top 200 du Billboard Country américain. Elle vous touche vraiment et vraiment le cœur. C'est un gars en plus qui collabore avec beaucoup d'artistes dans le domaine de la musique country américaine. Morgan Wallen qui a chanté Don't We pour Hit the Country au travail. Pour Me a Drink, voici Blake Shelton et Post Malone.

Oh, peut-être que c'est ça que tu as à la main. 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Et qu'est-ce que tu as à la main pour satisfaire ta soif? Oh, il existe présentement sur le marché différents choix de cocktails, mocktails ou encore de différentes boissons pour satisfaire votre soif. Mais votre soif musicale, ben, c'est chez nous que vous l'entendez. On vous offre la plus grande variété avec Eric Church qui vient de chanter. Cowgirl, voici maintenant Chabazé.

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Sur la planète, Ella Langley avec Morgan Wallen qui ont chanté ensemble I Can't Love You Anymore depuis vendredi. Ça a été lancé sur toutes les bonnes plateformes. Non, un autre duo avec toujours Ella Langley qui collabore maintenant avec Coenzel, avec J-Dead. Et ça aussi, ça fonctionne à plein régime présentement côté vente sur les différentes plateformes. T'es en plein cœur d'une super séquence d'une heure de musique sans pub. Voici une artiste qui va nous proposer cet automne une réédition de son album il y a 20 ans. Voici Redneck Woman avec Gretchen Wilson.

Est-ce que vous y étiez? Bien, cet été, lors de son passage au FEC auquel il a fait sensation, alors c'est Nate Smith qui a chanté « Find Me in a Bar ». Alors bon, mercredi à vous tous et toutes qui êtes bien branchés à l'une ou l'autre de nos quatre fréquences. Encore, tu nous écoutes également via notre site internet, lehitcountry.com. Tiré de son plus récent album paru en mai dernier, alors il nous chante « Appel manqué », voici Gab Forêt.

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3: Ici Michel Scarpino, un autre syndicat de paramédicaux a fait état du rejet d'une offre patronale par ses membres hier, soutenant que la reconnaissance qu'ils réclament n'est pas au rendez-vous. Les membres de la Fraternité des travailleurs du préhospitalier du Québec ont rejeté l'offre qui leur était présentée à 92%. Environnement Canada lance cette semaine un nouveau système d'alerte aux orages et aux tornades pour réduire le nombre d'alertes météo reçues par les Canadiens. Ce nouveau système ciblera spécifiquement les zones concernées plutôt que d'émettre un avertissement général couvrant une large zone. Environnement Canada espère que cette adaptation des systèmes va permettre de prendre plus au sérieux les alertes et d'adapter les comportements en conséquence. Et puis les Québécois pourront observer une éclipse solaire partielle aujourd'hui. La Lune va passer devant le Soleil. L'élément astronomique devrait avoir lieu en début d'après-midi. Notons qu'il est important de ne pas regarder directement le Soleil sans protection adéquate. C'était vos actualités Arsenal Média.
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10: Est-ce que vous êtes des fans de lecture? La réponse est oui. Il existe de la lecture toute catégorie confondue. Bien, aujourd'hui, journée importante pour les auteurs et autrices du Québec. Aujourd'hui, on vous demande d'acheter un livre québécois. Donc, rendez-vous dans votre librairie préférée la plus près de chez vous pour bien sûr encourager les auteurs et autrices du Québec. Bienvenue à cette deuxième heure de Hit Country au travail en plein cœur de votre milieu de votre semaine de vacances même. Profitez-en au max. Je te réserve dans un instant la jeune artiste qui va faire bien sûr sa première présence au Grand Ole Opry, performance attendue le 2 septembre prochain. Un bel honneur et grandement mérité pour la sensation de l'heure présentement. Stella Lefty qui s'amène avec Boston. Pour l'instant, va faire un détour par le Québec, mes amis, l'artiste qui s'apprête à chanter, entre autres performances attendues, bien ce samedi soir, à compter de 21h30 sur l'une des deux grandes scènes de l'Assaut à Montréal, présentée au Parc Jean-Drapeau. After all the harbor close, voici maintenant Thomas Rhett pour Hit Country.

Lorsqu'elle n'a pas de concert à son agenda, ben qu'est-ce qu'elle fait, notre chère Andy Theriault? Ben, bien sûr, elle compose et écrit des futurs hits qui vont figurer sur son album francophone. Premier album francophone, voilà, qui sera lancé à compter de cet automne. Il nous chante maintenant « On est encore là ». Ben oui, on est là, nous autres, 24 heures sur 24, 7 jours sur 7. Voici Phil G. Smith.

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1: Allez mettre un visage sur la voix qu'on vient d'entendre lors de sa performance attendue bien samedi après-midi à l'édition numéro 5 de l'Asso à Montréal. Alors c'est Arpin Lépine qui a chanté à Chance. Il va faire un détour par le Festival Country Lobinière. Voici Zach John King.

0: C'est la chanson titre de son premier album en carrière qui a été lancé bien en octobre dernier. Soit que tu aimes ou que tu n'aimes pas, c'est de la pop country. Alors c'est Doug Saint-Louis qui a chanté Rien à battre. On est ensemble, je vous rappelle, jusqu'à midi. Et par la suite, de midi à 13h, on vous propose chez nous le lunch 100% Québec. Une heure de musique francophone. Avec en plus, là-dedans, on propose le top 3 avec Jeff Routier tantôt entre midi et 13h. C'est quoi tes plans pour la prochaine fin de semaine? Oh, je suis comme pas sûr avec la météo. Ben, il va faire bon, on jette un coup d'œil à tout ça à la météo dans un instant. Et au détour, c'est la musique de Billy Zimmerman.
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Elle était en concert hier soir du côté du Centre du Québec. Et aussi, elle nous prépare pour le jeudi 27 août prochain, mes amis, la sortie d'une toute nouvelle chanson sur la même page. C'est vraiment de toute beauté. Encore une fois, je pense que ça va vous accrocher pas mal le cœur. Toi qui aimes le country rock, en plus, elle adore la décennie 80-90. Ça se ressent pas mal dans sa musique. Sandrine Hébert est qu'à chanter. On part. Sunrise, salutations à tous les gens qui sont présentement à bord de leur moto à prendre leur belle dose de musique dans Tell On Me. Voici maintenant Jason Aldean. 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

Et toi, quel artiste aimerais-tu incarner le temps d'une journée pour savoir comment ça se passe dans la vie d'un artiste hyper populaire dans le domaine de la musique country? Ben, elle, ses idoles, c'est Johnny Cash. Caro Laurando qui nous a chanté « J'aurais voulu être Johnny Cash pour Hit Country au travail. Si j'avais su, place à Francis de Grand Prix. »

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1: 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On va commencer en de belle manière la 11e heure avec I Know It, I Know You avec Taylor Swift.
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5: Ici Michel Scarpino, un autre syndicat de paramédicaux a fait état du rejet d'une offre patronale par ses membres hier, soutenant que la reconnaissance qu'ils réclament n'est pas au rendez-vous. Les membres de la Fraternité des travailleurs du préhospitalier du Québec ont rejeté l'offre qui leur était présentée à 92%. Environnement Canada lance cette semaine un nouveau système d'alerte aux orages et aux tornades pour réduire le nombre d'alertes météo reçues par les Canadiens. Ce nouveau système ciblera spécifiquement les zones concernées plutôt que d'émettre un avertissement général couvrant une large zone. Environnement Canada espère que cette adaptation des systèmes va permettre de prendre plus au sérieux les alertes et d'adapter les comportements en conséquence. Et puis les Québécois pourront observer une éclipse solaire partielle aujourd'hui. La Lune va passer devant le Soleil. L'élément astronomique devrait avoir lieu en début d'après-midi. Notons qu'il est important de ne pas regarder directement le Soleil sans protection adéquate. 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

C'est commencé depuis hier et en place, et bien jusqu'à ce dimanche au centre du Québec à Princeville. Foire, bière, bouffe et culture. Et ce qui vous attend côté spectacle, et bien pour ce soir, la présence du Beauceron René Turgeon, avec qui va bien sûr mettre en place les plus grands classiques de vos artistes préférés de l'époque à sa manière. Donc ça se passe ce soir à compter de 19 ans pour un show à 100% gratuit du côté de Princeville, collaboration de votre radio. T'es en plein cœur d'une super séquence. Voici la méga star de l'heure qui vous touche vraiment le cœur. Ella Langley avec son hit Beer. 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

changes pas de poste non plus parce que la plus grande variété musicale country, ben c'est chez nous que vous l'entendez avec Tommy Boulanger avec cette belle chanson. Et la prochaine artiste à chanter va nous proposer dans quelques jours, elle aussi, une toute nouvelle chanson spécialement pour vous, les Cowgirls. Ah, je vous en dis pas plus. Elle nous chante ce classique de Daniel Bélanger, Sèche tes pleurs. Voici Laurence Saint-Martin.

0: Mon ami Sylvain Caron vous attend cet après-midi dès qu'entre 14h et 17h pour la deuxième portion de Hit & Con Show au travail, mais également à compter de 15h, Sylvain propose le top 3 anglophone, les 3 chansons qui ont été les plus demandées par vous que vous êtes à travers la province en faisant votre choix musical par le texto au 873-300-95-70. Celui qui s'apprête à chanter, on aimerait savoir peut-être avoir quelque chose de nouveau de sa part. On est comme genre dû. Alors il va nous chanter Take Your Time. Sam Hunt s'amène au détour de la météo.
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0: Météo. Un mélange de soleil et de nuages aujourd'hui à Mégantic avec 24 humidex 29. La présence de nuages pour ce soir et cette nuit avec 15. Demain, de la pluie à 60% avec 21 midex 25 et soleil pour vendredi avec 23.
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1: Il a sa propre carrière solo, mais aussi il fait partie du collectif de la relève classe moyenne Gabrielle Fredette, qui nous a chanté Le Bon Choix. Il a surveillé aussi, mais à compter de ce vendredi, concernant toujours classe moyenne, ils vont sortir une toute nouvelle chanson anglophone country, collaboration avec la chanteuse Trudy. Alors, je pense que ça va faire également encore une fois sensation sur toutes les bonnes plateformes. Elle nous chante foraine, voici Léa Jarry.

Est-ce que vous êtes des fans de rodéo? On vous prépare tout un week-end de rodéo au centre du Québec à Sainte-Perpétue du 20 au 23 août prochain. Avec en plus côté prestations musicales de vos artistes préférés, la présence des Bounty Hunters. Et bien le jeudi soir aussi la présence des 20h, le vendredi soir et le samedi soir la présence de David Pinault. Donc ça se passe à Sainte-Perpétue du 20 au 23 août prochain, le rodéo de cette municipalité.

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3: Toute bonne chose à une fin, mes chers amis, déjà rendus à la conclusion de Hit Country au travail en ce milieu de semaine. Profitez-en pour aller faire un petit tour dehors pour prendre une belle dose de soleil parce que demain, ça va se gâter d'après les prévisions d'Environnement Canada, mais c'est pour une bonne cause. Quand même, on va le retour du beau temps compté de vendredi, samedi, dimanche. Espérons que Dame Nature va pas changer son fusil d'épaule. Mon nom est Danny Côté, bonheur de lunch. Jeff Routier prend la relève et nous, on se retrouve demain sans faute dès 6h.
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8: Bonjour, ici Boris Chassaigne. Les amateurs de littérature du Québec sont invités à se rendre en librairie en ce 12 août, alors que la journée « J'achète un livre québécois » bat son plein. Cette initiative, lancée en 2014, semble produire ses effets. À l'échelle provinciale, les ventes de livres neufs en librairie ont généré des recettes de l'ordre de 470 millions de dollars l'an dernier et de 397 millions de dollars en 2014. Le gouvernement fédéral annonce un financement de 34 millions de dollars pour 141 projets de résilience au changement climatique. Au Québec, le territoire de Canisataqué recevra 1 million de dollars pour la mise en place de solutions de prévention des inondations. Et les amateurs d'astronomie du Québec et d'ailleurs auront droit à un spectacle unique cette semaine, puisque la pluie d'étoiles filantes des Perséides coïncide avec une éclipse solaire partielle cet après-midi. La pluie d'étoiles filantes illuminera le ciel ce soir et jusqu'à vendredi. C'était vos manchettes.
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12: Salut, bon mercredi midi. Installez-vous confortablement. La table musicale que j'ai en réserve pour 60 minutes sur l'heure du midi. C'est Jeff qui est là pour le lunch 100% Québec. On va s'offrir évidemment de la musique à saveur country, mais avec des artistes québécois. Premier trio à se produire. Justement, pour ce menu musical, en entrée, on aura Joe Lepage de Tremblay avec « Tu sens bon ». Et la première fois que cette chanson a joué à la radio, il y a eu beaucoup, beaucoup de réactions. Ensuite, comme plat de résistance, on va s'offrir « Road Trip » avec Marie-Pierre Gamache. Et finalement, au dessert, on va retrouver Mitch Jean avec Shogun. Alors, c'est parti pour cette autre édition du Lunch 100% Québec sur ta radio préférée, It Country.

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1: 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En musique, autour maintenant de Vince Lemire. C'est parti!
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musique de Fred Dionne avec Nashville pour le lunch 100% Québec. Une artiste qu'on adore, qui connaît beaucoup de succès. Voici Sarah Dufour pour le lunch 100% Québec sur Hit Country.

0: Dans la dernière séquence musicale, on a eu droit à la musique de Sarah Dufour avec Chumelé qui a participé récemment à une tournée de spectacle où on retrouvait que des artistes francophones à saveur country, mais aussi que des artistes féminines. Ça a été un gros succès de leur côté. On avait également à direction Nashville avec Fred Dionne, mais surtout, on vous a proposé Le Buzz. Ouais, ça, c'est la chanson qui, par les temps qui courent, connaît énormément de réactions avec Doug Saint-Louis. Je veux décamper. On aura évidemment notre top 3 à vous proposer dans les prochaines minutes. Également, il y aura David Tremblay avec 200 000 de la côte en duo avec Ariane Lamiel. Hey, merci d'être branché chez nous, hein, parce qu'on vous propose sur l'heure du lunch le menu musical 100% Québec avec le lunch 100% Québec sur ta radio préférée, Hit Country. Surtout, bon mercredi midi tout le monde.
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1: Notre position numéro 3 aujourd'hui est occupée par un collectif. Ça veut dire qu'on a brassé la sauce avec des artistes de qualité, des auteurs, des compositeurs, des interprètes, mais aussi des musiciens, bien sûr. Et ces gens-là qu'on a pu voir, entre autres, à La Voix ou encore à Star Academy, ont décidé de se regrouper, de former Classe Moyenne. J'étais en vacances. C'est elle qui occupe le numéro 3. D'ailleurs, les gars de Classe Moyenne seront en tournée de spectacles un peu partout au Québec. On va même se produire en Beauce dans les prochaines semaines. Numéro 2, puisqu'il faut, c'est signé Jeff Posé. Alors, installez-vous, c'est parti pour le top 3 de ce mercredi 12 août. Numéro 3, Classe Moyenne avec Je t'en vacances. C'est parti, là, maintenant.
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1: Si vous êtes de passage en Beauce pour la fête du travail, il y aura beaucoup, beaucoup d'activités à faire, entre autres du côté de Saint-Elzéar, les fêtes de chez nous. Pourquoi je vous parle de ça? Ben parce que la formation classe moyenne y sera. Vous pourrez peut-être entendre, je suis en vacances, mais assurément, vous allez entendre le samedi en soirée le fameux minuit chrétien. C'est une tradition du côté des fêtes de chez nous à Saint-Elzéar. Donc, numéro 3, classe moyenne. Numéro 2, on retrouve Jeff Posé plus qu'il faut. Et au numéro 1, elle aussi a fait un passage remarqué au cours de l'été en Beauce. Je parle de Laurence Saint-Martin qui occupe la première position pour aujourd'hui, mercredi, avec sa chanson « Ciao, bye ». Alors, place au numéro 1 de notre top 3 pour aujourd'hui. Elle est occupée par Laurence Saint-Martin, qu'on écoute maintenant.
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2: 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Merci à vous d'avoir été fidèles à ce rendez-vous, à avoir partagé la table musicale du lunch 100% Québec. Pour aujourd'hui, mercredi, c'est Jeff qui vous dit à demain, l'édition du jeudi. Manquez pas ce rendez-vous. Là-dessus, je vous laisse en bonne compagnie. Mes collègues vous accompagnent tout l'après-midi sur la meilleure des radios, Hit Country. Salut, à demain.
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10: Bonjour, ici Boris Chassaigne. Les amateurs de littérature du Québec sont invités à se rendre en librairie en ce 12 août, alors que la journée J'achète un livre québécois bat son plein. Cette initiative, lancée en 2014, semble produire ses effets. À l'échelle provinciale, les ventes de livres neufs en librairie ont généré des recettes de l'ordre de 470 millions de dollars l'an dernier et de 397 millions de dollars en 2014. Le gouvernement fédéral annonce un financement de 34 millions de dollars pour 141 projets de résilience au changement climatique. Au Québec, le territoire de Canisataqué recevra 1 million de dollars pour la mise en place de solutions de prévention des inondations. Et les amateurs d'astronomie du Québec et d'ailleurs auront droit à un spectacle unique cette semaine, puisque la pluie d'étoiles filantes des Perséides coïncide avec une éclipse solaire partielle cet après-midi. La pluie d'étoiles filantes illuminera le ciel ce soir et jusqu'à vendredi. C'était vos manchettes.
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3: Bon après-midi, ici Claude Marquis, voici vos actualités. À l'approche de la campagne électorale, la CSN demande aux partis politiques de s'engager à augmenter substantiellement le financement de l'éducation et de l'enseignement supérieur. La centrale syndicale réclame aussi un financement stable et prévisible. Elle souhaite par ailleurs que les écoles privées soient intégrées au réseau public sans sélection des élèves et avec l'ensemble de leur personnel. Et le ministère de l'Environnement hausse considérablement les sanctions imposées aux entreprises industrielles à risque élevé qui contreviennent à la loi sur la qualité de l'environnement. Une nouvelle amende de 75 000 $ pourra notamment être imposée pour le non-respect d'une autorisation ministérielle, tandis que celle pour le rejet d'un contaminant passe de 30 000 à 300 000 $. Les nouvelles sanctions entreront en vigueur demain. C'est ce qui complète vos informations, Arsenal Média.
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9: À Lac-Mégantic, où il fait bon vivre, où on a la bonne humeur. Ah ben, j'espère que c'est le cas cet après-midi. Sylvain Caron, pour ce mercredi, vous retrouve avec bon temps un peu plus instable cet après-midi. On conserve, bon, 40% de risque d'averse pour ce soir et cette nuit. Peut-être demain, là, un peu plus d'averse dans la région. On pourra donner les détails de la météo complet, mais en ce 12 août, c'est la journée pour acheter un livre québécois. Donc, on va donner quelques idées de lecture en cours d'émission cet après-midi et... Faut pas oublier qu'à partir de demain, il y a un événement bien intéressant qui est proposé dans la région, un festival qui est à surveiller. Donc, on va vous donner les détails là-dessus au cours des prochains instants. Bien sûr, d'actualité dans le monde de la musique country, un petit peu de sport à surveiller cet après-midi. On va parler de voitures, plein d'affaires. Et votre musique country favorite, il va s'en dire, Morgan Wallen, l'homme de tous les records, vient nous proposer sa chanson « Don't We ».

On achète un livre québécois en cette journée du 12 août. On vous invite à le faire avec quelques idées de lecture, d'ailleurs, qui se retrouvent dans le Journal de Québec. Et je pourrais vous proposer, dans mon cas, la lecture un peu plus sportive. Donc, il y a plusieurs biographies qui sont disponibles actuellement, qui sont très intéressantes. Zach Bryan, lui, s'installe pendant ce temps-là avec CY. Et puis, on poursuit notre après-midi sur la source du country en vous souhaitant de bons moments.

Ah ben oui, pourquoi pas, avec plusieurs idées dans le Journal de Québec, avec des romans, C'est sans mourir de Télisson Aurélien. Il y a également le roman Les Ravisseuses de Charles Dionne, qui fait partie des suggestions. Le bien ne fait pas de bruit. Ça aussi, c'est une autre suggestion pour le livre de Monique Proulx. Il y en a bien comme ça des exemples de bons romans québécois. Avec, comme je le mentionnais, au niveau sportif, si vous aimez les biographies, on est gâtés, surtout dans le domaine du hockey, évidemment, avec plusieurs ouvrages qui ont été faits au Québec. Donc, gâtez-vous avec un bon livre québécois en cette journée spéciale. Mais on devrait le faire 12 mois par année, hein? Je pense que vous allez être d'accord. 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

cette journée d'éclipse partielle solaire l'événement a lieu au moment où on se parle un peu partout à travers la province. Vous savez qu'ailleurs dans le monde, on peut même parler d'éclipse totale avec dans quelques instants. On va parler de voitures. Le nombre de voitures volées au Québec, est-ce que c'est encore en augmentation? On a un petit répit de ce côté-là, on y revient tantôt. Harpin Lépine s'occupe de la musique.

0: On parle de vol de véhicules. Malheureusement, encore une fois, ben, il y a beaucoup trop de vols de véhicules au Québec, quoi qu'on n'est pas les seuls, hein. Et si on se compare un petit peu à l'an dernier, on avait une baisse de 25 % du nombre de vols de véhicules dans la belle province. Et selon le rapport sur les tendances de vols de véhicules du premier semestre de 2026, 3641 automobiles ont été volés durant les six premiers mois de l'année. Ça représente une baisse de 6,4 % par rapport à la même période de 2025, mais c'est sous la moyenne des 10,1 % pour l'ensemble du pays. Quand même, bon, petite amélioration notable. Et il y a beaucoup de campagnes de sensibilisation actuellement, donc faut toujours être vigilant, faire attention.
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0: Météo. Brouillard pour ce soir. 40 % de risque d'averse, risque d'un orage. Minimum à 15 degrés. Demain, les risques d'averse augmentent à 60 % avec risque d'orage en après-midi pour un maximum à 21. Mais on pourra compter sur le soleil vendredi puis pour une partie de la fin de semaine. 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

musique de Francis de Grand Prix. Je veux remercier Savannah Jade avec ce beau cadeau que j'ai reçu au cours des dernières heures avec un petit verre à shooter, Savannah Jade, Kiss My Glass. D'ailleurs, c'est le titre de sa plus récente chanson qui fonctionne très, très bien depuis le début de l'été. Maintenant, les Rat Swamp s'installent pour la portion musicale. On va poursuivre sur les ondes de Head Country pour notre mercredi après-midi. Alors que pour les gamers, il y a un petit quelque chose qui approche. Si vous êtes fans de Marvel, ça devrait vous intéresser. On va en...

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1: Pour marquer certaines sorties de jeux vidéo, parfois on y va de console spéciale ou à tout le moins édition spéciale de console, et c'est le cas pour la PlayStation 5. Alors qu'on se prépare pour le lancement de Marvel's Wolverine, ça s'en vient dans environ un mois, et la nouvelle collection de ces consoles a été dévoilée au cours de la journée d'hier. On compte un ensemble incluant une console PlayStation 5 et également le code de jeu pour jouer au jeu en question et une manette pour environ 900 $ canadiens. Si vous avez déjà la console et vous voulez seulement recevoir les façades, c'est en vente également au coût de 102 $ canadiens pour ce qui est de la console PS5. 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

bon matériel à sortir au cours des prochains jours, dont une chanson très attendue pour un album tout aussi attendu pour un artiste que vous adorez. Et on pourra y revenir tantôt. D'ailleurs, la chanson sera disponible vendredi. On vous en parle à l'avance. On est là pour ça, d'ailleurs. Carole Rondeau vient nous retrouver avec sa reprise d'un grand classique de Gilda Roy, sa version d'une autre chambre d'hôtel.

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1: Ça, ce sera à surveiller vendredi avec une nouvelle chanson pour Husky de Luke Bryan, sa chanson Signs. Et ça tombe bien parce que c'est le titre de son 10e album studio qui sera à paraître le 18 septembre prochain. Donc, le matériel est pas mal fignolé. D'ailleurs, il y a plusieurs extraits ou quelques extraits qui sont disponibles sur les différentes plateformes avec quelques succès radio que l'on vous tourne d'ailleurs sur Red Country. Et dans le cas de Luke Bryan, ben c'est son premier album depuis Mind of a Country Boy qui a été lancé il y a à peu près 2 ans. Donc c'est un retour bien attendu pour Luke Bryan avec son nouvel album. Il y a plusieurs autres albums qui sont à surveiller. D'ailleurs, vendredi, là, c'est la date de sortie de ses nouveaux albums. On va vous dévoiler ça sur Red Country et vous donner un avant-goût de l'automne qui s'annonce faste de ce côté-là. Le 15-16, ça s'en vient.
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5: Bon après-midi, ici Claude Marquis, voici vos actualités. À l'approche de la campagne électorale, la CSN demande aux partis politiques de s'engager à augmenter substantiellement le financement de l'éducation et de l'enseignement supérieur. La centrale syndicale réclame aussi un financement stable et prévisible. Elle souhaite par ailleurs que les écoles privées soient intégrées au réseau public sans sélection des élèves et avec l'ensemble de leur personnel. Et le ministère de l'Environnement hausse considérablement les sanctions imposées aux entreprises industrielles à risque élevé qui contreviennent à la loi sur la qualité de l'environnement. Une nouvelle amende de 75 000 $ pourra notamment être imposée pour le non-respect d'une autorisation ministérielle, tandis que celle pour le rejet d'un contaminant passe de 30 000 à 300 000 $. Les nouvelles sanctions entreront en vigueur demain. C'est ce qui complète vos informations, Arsenal Média.
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1: Allons-y pour ce top 3 anglophone avec trois gros succès actuels à vous proposer en rafale. À commencer dans quelques instants par Shabozy. On a aussi en réserve musicale Megan Maroney et Luke Combs. Ça mène un peu plus tard.
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1: C'est un peu de sport à surveiller tantôt. Ça se poursuit pour les Blue Jays de Toronto. Autre belle victoire hier, très importante face aux Red Sox de Boston. Il y a le jeune Brad Pittman qui fait flèche de tout bois en début de carrière avec les Blue Jays. Et début de saison dans la NFL. Ben, match pré-saison. Ouais, pas tout de suite quand même. Il partait pogné avec sale barbe.

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1: Et pendant que se poursuivent les tournois de tennis à Montréal et à Toronto, on a du baseball ce soir parce que les Blue Jays, quand même, continuent de s'approcher d'une participation potentielle aux séries. C'est pas fait encore. Un match très important encore ce soir face aux Red Sox de Boston. Et demain, croyez-le ou non, début des matchs en concours dans la NFL avec Green Bay qui affronte les Steelers à Pittsburgh, Detroit affronte les Bengals à Cincinnati et il y a plusieurs matchs, 6 au total, qui sont présentés demain soir. Ça va bouger pas mal. 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

La gang de la merveille avec La Game et le duo Sab et Jess s'installe, dont Sébastien Plante, à leader de la formation québécoise. Elle est respectable avec le duo qui nous propose Cajun Way. Et de l'autre côté, un chanteur britannique bien connu qui doit mettre donc fin à sa tournée aux États-Unis.

0: Ah, mais il a dû mettre fin de façon abrupte à sa tournée de spectacle aux États-Unis. C'est le chanteur britannique Rod Stewart, 81 ans, qui a annulé la fin de sa tournée, y compris plusieurs concerts qui étaient prévus à Las Vegas à la suite d'une opération au cœur. C'est ce qui a été mentionné sur son compte Instagram au cours des dernières heures. Il va prendre les 4 prochaines semaines pour se reposer, je comprends donc, retrouver pleinement la forme avant de remonter sur scène. Il ne pourra pas poursuivre sa tournée actuelle. Donc, c'est ce qui a été confirmé. Au cours des dernières heures, on lui souhaite prompt rétablissement.
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0: Météo. Pour les prochaines heures, on a le portrait suivant chez Environnement Canada, alors que c'est un 40% de risque d'averse, risque de orage pour ce soir et cette nuit, nappe de brouillard également selon les secteurs, et demain 60% de risque d'averse et risque d'un orage en après-midi.

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Magnifique reprise d'un classique de Bélanger à la façon de Laurence Saint-Martin. Activité à surveiller, actualité chez nous dans quelques instants. Et We Done pour nous y conduire.

0: À partir de demain à Lac Mégantic, c'est le festival Circuit Court à qui elle vous invite à participer aux nombreuses activités. C'est le carrefour des savoir-faire. C'est un lieu de rencontre du festival Circuit Court à la place des bâtisseurs. Et ça débute donc jeudi de 17h à 19h avec soirée d'ouverture ouverte à tous et à tous. Vendredi de 10h à 19h, samedi de 10 à 19h et de dimanche de 10 à 15h avec des soirées animées, espaces découvertes où vous pourrez en apprendre plus sur le travail du bois, de la céramique, du textile aussi.
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Jeff Posé pour notre beau mercredi après-midi. Sylvain Caron, toujours des vôtres jusqu'à 17h pour notre après-midi sur Red Country. Par la suite, c'est le retour à la maison que l'on vous propose. Et c'est une période de l'année, s'il y a des parents qui sont à l'écoute, c'est la chasse, oui, aux aubaines pour des affaires, mais pour les articles scolaires et aussi fort intéressant dans le Journal de Québec qui nous donne quelques petits trucs pour économiser le plus possible. Mélissa Ouimet, qui s'occupe de la portion musicale tout juste avant.

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1: La période d'achat des articles scolaires, on est en plein dedans. Hein? Disons que ça fait un petit bout déjà qu'on a été bombardé de ces nouveaux arrivages pour les articles scolaires. Mais il y a un prix à tout ça. Donc, magasiner, évidemment, faire peut-être quelques endroits pour trouver les bonnes trouvailles, faire les bonnes trouvailles, les bonnes économies. Et il y a des personnes qui mentionnaient dans le Journal de Québec qu'on magasine même au mois de décembre. Pendant que personne pense à l'école, on achète les articles scolaires de base, peut-être voire même en double lorsque c'est en spécial pour l'année suivante. C'est vrai que ça peut nous permettre de magasiner. Puis le même concept s'applique aussi pour ce qui est à des vêtements. Mais bon, bon magasinage pendant ce temps-là. Et je sais qu'il y a des magasins spécialisés qui vous permettent, là, en apportant votre liste scolaire, de pouvoir faire ça au même endroit. Bon, choisissez et magasinons, les amis!
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5: Ici Michel Scarpino, voici le bilan de l'actualité. Tout d'abord, le général des drones canadiens estime que l'armée est consciente qu'elle doit accélérer l'adoption des systèmes sans pilote et modifier ses relations avec l'industrie, alors qu'elle envisage de se doter de flottes de drones à faible coût et de la technologie nécessaire pour les contrer. Le lieutenant-général Darcy Molstad, du commandement des forces interarmées du Canada, a dit que la guerre en Ukraine avait démontré à quel point les drones pouvaient restreindre les mouvements des troupes et renverser le cours d'un conflit. Les forces armées canadiennes ont organisé hier et aujourd'hui, en collaboration avec des fabricants, un salon consacré aux effets et aux démonstrations de drones intitulé « Accélérateur de système sans équipage Red Cobalt ». Un avocat en droit public qui enseigne à l'Université d'Ottawa tente de faire invalider la loi qui rend le serment au roi facultatif pour les députés de l'Assemblée nationale. Dans la requête qu'il a déposée devant la Cour supérieure à Montréal, Lawrence David accuse le gouvernement du Québec d'avoir outrepassé ses pouvoirs constitutionnels. C'est qu'en décembre 2022, les élus québécois ont adopté le projet de loi 4 qui stipulait que seul le serment d'allégeance au peuple du Québec serait dorénavant requis pour siéger au Parlement. Et dans le passé, pour pouvoir prendre place au Salon Bleu, les députés devaient obligatoirement faire deux serments, le premier au peuple du Québec et le deuxième à la couronne britannique. Et puis les amateurs d'astronomie du Québec seront servis ce soir puisque les astres s'alignent pour faire coïncider les perséides avec une éclipse solaire partielle durant la nuit. Les observateurs qui raffolent de pluie d'étoiles filantes, qui doivent durer jusqu'à vendredi, peuvent maximiser leurs chances d'en apercevoir en se rendant dans un espace dégagé avec le moins de pollution lumineuse possible. Une éclipse lunaire partielle sera également visible dans tout le Québec dans la nuit du 27 au 28 août, offrant ainsi un troisième événement astronomique en un mois. Ça complète vos actualités Arsenal Média. On vous souhaite une bonne fin de journée à notre antenne.
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La jeune sensation de la musique country, Stella Lefty, qu'on vient de vous offrir. On aime ça vous offrir des nouveautés. Et de magnifiques chansons de cette formation qui sera en spectacle, parce qu'on est en tournée actuellement, mais un spectacle bien spécial sera proposé au Country Music Hall of Fame, au musée. Donc, ce sera le 29 septembre prochain, alors qu'on va proposer ce spectacle bien spécial. C'est les Old Dominion qui seront en vedette, et ils sont en vedette dès maintenant. Making Good Time sur votre radio Hit Country et de l'actualité à venir.

L'actualité de la musique country, annonce faite au cours des dernières heures et de bonnes nouvelles, et c'est un honneur bien mérité pour les Taylor Swift, I Love It, Bruce Channel, Sean Kemp et Lee Thomas Miller qui vont retrouver le temps de la renommée des paroliers à Nashville. Ça a été annoncé au cours des dernières heures. Bien sûr que ces artistes seront donc honorés lors d'une soirée spéciale. Donc, ce sera à suivre. On aura la chance d'en reparler sur Red Country, mais on parle de paroliers de renom, je comprends donc. Avec George Burge, collaboration de Luke Bryan tantôt. 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

S'en passe des choses, et s'en est passé des choses pour ce 12 août à travers l'histoire de la musique country. Et on va vous dévoiler quelques pages. Ah, que c'est beau. Pour les éphémérides country, dans quelques instants, tout juste avant, Guillaume Frenette est là pour la musique.

0: On a pour cette journée de 2007 dans l'histoire de la musique country, Porter Wagoner qui était honoré à l'occasion de son 80e anniversaire au Grand Ole Opry pour ses 50 ans d'adhésion. Il y a aussi Body Like a Back Road de Sam Hunt, gros succès en 2017 qui a battu deux records de longévité à la première place du classement Billboard à un mois d'intervalle. Après 22 semaines consécutives en tête du classement, la chanson est devenue le titre d'un artiste masculin resté le plus longtemps, numéro 1 depuis la création du classement en 1944. Ça a été battu depuis, mais quand même!
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0: Météo. C'est généralement nuageux et les risques d'averse sont à 40% et risque d'orage pour ce soir. C'est plutôt les nappes de brouillard qui volent la vedette par les temps qui courent. Alors que demain, on conserve un ciel généralement nuageux, 60% de risque d'averse, risque d'un orage en après-midi et retour du soleil vendredi.

Notre après-midi du mercredi avance de belle façon. J'espère que vous passez de bons moments. Ben, c'est certain avec les gros hits que l'on a pour vous. Chris Stapleton était là en vedette au cours des derniers instants. Keane Brown s'amène. Lorsqu'on parle d'artiste country de renom, on est gâté. Et je vais faire dans quelques instants quelques salutations pour les gens qui nous ont écrit via texto. C'est parti!

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1: On tourne sur cool, ça nous écoute de partout à travers la province, de la ferme Hérisan que je veux saluer de Saint-Samuel. Allez, la belle gang sont à l'écoute, on vous salue depuis le camping B-Saint-Paul également. Pour ce qui est de Rock Grenier, merci de nous syntoniser. Et je veux souhaiter bonne fête un petit peu en retard, n'empêche, hein, l'intention est là. Mike Rio de chez Coelen, merci de nous syntoniser sur Red Country. Ah, mais la fête n'est pas terminée. Collaboration de Co-Wedzel dans quelques instants avec Corey Kent et Sylvain Caron qui poursuit jusqu'à 17h avec vous autres.
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1: Journée, n'oubliez pas, c'est la journée hein, aujourd'hui pour acheter un livre québécois, quoi qu'on devrait le faire 12 mois par année. On vous invite à le faire, bien évidemment, à votre sortie, tiens, pourquoi pas, du travail au cours des prochaines minutes, parce que on prépare le retour à la maison et je vous redonne, on parlait tantôt de gens qui nous écrivaient via texto partout au Québec. Je vous donne le numéro de téléphone, le 873-300-9570. Ça vous permet de faire des salutations, placer une chanson à l'intérieur de la programmation. Donc, gênez-vous pas. Alors que dans quelques instants, ben, on a nos équipes du retour à la maison à Lac-Mégantic avec Manon Bisson pour l'ensemble du réseau. C'est Paul Chapman qui s'occupe de vous autres. Et dans mon cas, Sylvain Caron, demain, vous retrouve à 14h pour... jeudi, demain. La semaine avance pas mal rapidement, hein? On aime ça de même. Donc, d'ici là, portez-vous bien et une belle soirée, un bon souper à venir. Retour à la maison de la prudence avec votre radio, Ape Country.
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7: Ici Michel Scarpino, voici le bilan de l'actualité. Tout d'abord, le général des drones canadiens estime que l'armée est consciente qu'elle doit accélérer l'adoption des systèmes sans pilote et modifier ses relations avec l'industrie, alors qu'elle envisage de se doter de flottes de drones à faible coût et de la technologie nécessaire pour les contrer. Le lieutenant-général Darcy Molstad, du commandement des forces interarmées du Canada, a dit que la guerre en Ukraine avait démontré à quel point les drones pouvaient restreindre les mouvements des troupes et renverser le cours d'un conflit. Les forces armées canadiennes ont organisé hier et aujourd'hui, en collaboration avec des fabricants, un salon consacré aux effets et aux démonstrations de drones intitulé « Accélérateur de système sans équipage Red Cobalt ». Un avocat en droit public qui enseigne à l'Université d'Ottawa tente de faire invalider la loi qui rend le serment au roi facultatif pour les députés de l'Assemblée nationale. Dans la requête qu'il a déposée devant la Cour supérieure à Montréal, Lawrence David accuse le gouvernement du Québec d'avoir outrepassé ses pouvoirs constitutionnels. C'est qu'en décembre 2022, les élus québécois ont adopté le projet de loi 4 qui stipulait que seul le serment d'allégeance au peuple du Québec serait dorénavant requis pour siéger au Parlement. Et dans le passé, pour pouvoir prendre place au Salon Bleu, les députés devaient obligatoirement faire deux serments, le premier au peuple du Québec et le deuxième à la couronne britannique. Et puis les amateurs d'astronomie du Québec seront servis ce soir puisque les astres s'alignent pour faire coïncider les perséides avec une éclipse solaire partielle durant la nuit. Les observateurs qui raffolent de plus d'étoiles filantes, qui doivent durer jusqu'à vendredi, peuvent maximiser leurs chances d'en apercevoir en se rendant dans un espace dégagé avec le moins de pollution lumineuse possible. Une éclipse lunaire partielle sera également visible dans tout le Québec dans la nuit du 27 au 28 août, offrant ainsi un troisième événement astronomique en un mois. Ça complète vos actualités Arsenal Média. On vous souhaite une bonne fin de journée à notre antenne.
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13: Il est 17h, bon mercredi, Mégantic. On est rendu au milieu de la semaine et on traverse le retour à la maison ensemble jusqu'à 19h. On commence avec la politique québécoise, mais surtout avec ce que ça pourrait vouloir dire ici dans Mégantic. Paul Journet écrivait ce matin dans la presse que les sondages bougent très peu depuis plusieurs semaines, sauf que derrière cette apparente stabilité, près de la moitié des électeurs disent encore pouvoir changer d'idée. Et chez nous, la campagne est encore loin d'avoir livré toutes ses cartes. On aura aussi un rappel concernant un petit ventilateur rechargeable qui présente un risque d'incendie. À 17h30, je vous parlerai météo et plus tard, les Blue Jays poursuivent leur série contre Boston et Showbiz Country, Garth Brooks vient d'ajouter deux nouvelles dates à sa tournée. Alors, ceci étant dit, on se laisse avec de l'excellente musique pour débuter justement notre retour à la maison. Et c'est Ella Langley avec Be Her qui débute notre mercredi.

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1: Je veux revenir sur une chronique de Paul Journet publiée ce matin dans la presse parce qu'il y a quelque chose là-dedans qui mérite qu'on le ramène directement chez nous. Son constat est assez simple. Depuis la fin du printemps, on regarde les sondages provinciaux, on pourrait avoir l'impression que rien bouge vraiment. Mais Paul Journet rappelle aussi que près de la moitié des personnes sondées disent que leur choix pourrait encore changer d'ici les élections. Et ça, dans une circonscription comme Mégantic, ça devient particulièrement intéressant parce qu'aujourd'hui, la photo des candidats candidature elle-même n'est pas encore complète. Élection Québec précise que la période officielle de dépôt des candidatures se poursuit jusqu'au 17 septembre. La liste définitive arrivera donc beaucoup plus tard dans la campagne. Pour le moment, François-Jacques de la CAQ, actuel député, Marilyn Ouellet de Québec solidaire, figure notamment parmi les candidatures répertoriées dans Mégantic. Paul Journet, en fait, il y a eu une autre annonce hein, également importante. Les conservateurs ont nommé Jimmy Gagnon comme candidat, un homme de Lac-Drolet, famille depuis plusieurs générations, en tout cas, un gars du coin qui s'est présenté pour les conservateurs. Paul Journet, lui, en fait, ce qu'il dit, c'est que les mouvements dans l'opinion publique pourraient provoquer de gros changements dans le résultat final. Ça va aussi chez nous. On est encore à plusieurs semaines du vote. Certains partis doivent toujours compléter leur équipe. Une bonne partie de l'électorat affirme ne pas avoir complètement arrêté leur choix. Alors, si quelqu'un vous dit aujourd'hui qu'il sait exactement comment Mégantic va voter en octobre, il est probablement un petit peu trop confiant. 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

Avec les journées chaudes qu'on a connues cet été, plusieurs personnes se sont équipées de petits ventilateurs portatifs. Santé Canada vient justement d'en rappeler un aujourd'hui. Il s'agit d'un mini-ventilateur rechargeable muni d'une pince vendue sous l'UGS 49901. Le problème vient du compartiment de la batterie et pas scellé, les indications de polarité ne sont pas suffisamment claires. Une batterie pourrait donc être insérée à l'envers, ce qui présente un risque potentiel d'incendie. L'entreprise avait reçu un signalement d'incident au Canada en date du 26 juillet, mais aucune blessure n'avait été rapportée. Santé Canada demande de cesser de l'utiliser et de retourner à CTG Brands pour obtenir un remboursement. Alors, si vous avez acheté un petit ventilateur rechargeable à pince cet été, ça vaut la peine de vérifier le numéro avant de le remettre en fonction.

0: Dans quelques instants, on parle météo pour ce soir et pour demain. Juste après, je vais vous parler particulièrement à ceux qui circulent à moto. Vous connaissez ces routes où vous arrivez au sommet d'une côte et pendant quelques secondes, vous voyez absolument pas ce qui vous attend derrière. Le ministère des Transports vient justement de publier un rappel là-dessus aujourd'hui. Et dans notre coin avec nos routes vallonnées, on sait exactement de quoi il parle. Votre météo s'en vient et juste après, on regardera ça ensemble. Merci d'avoir choisi Hit Country Mégantic pour ton retour à la maison.
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1: Météo.
0: Partiellement nuageux avec des risques d'averses et d'orages pour ce soir. Et cette nuit avec un minimum de 15. Demain jeudi, on parle d'une journée plutôt nuageuse.
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0: Avec un 60% de risque d'averses, un maximum à 22, un humidex à 26. Partiellement nuageux dans la soirée et dans la nuit de jeudi à vendredi avec un minimum de 13. Et pour vendredi, on prévoit une journée plutôt ensoleillée avec un maximum attendu à 23 degrés. On enchaîne avec Granger Smith et If the Boot Fits.

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Un rappel du ministère des Transports qui a été publié aujourd'hui qui m'a fait penser immédiatement à nos routes. On parle des courbes verticales. En gros, c'est lorsqu'une route monte jusqu'à un sommet, on descend dans un creux et qu'une partie de ce qui se trouve devant nous disparaît momentanément de notre champ de vision. C'est particulièrement important à moto. C'est une montée, c'est plus quand une montée suivie d'une courbe, le motocycliste peut devoir choisir sa vitesse et sa trajectoire avant même de voir complètement ce qui se trouve de l'autre côté. En fait, le ministère recommande de réduire la vitesse avant le sommet, de garder davantage de distance avec les autres véhicules et surtout de tenir compte de la signalisation avant d'entrer dans la courbe. Et honnêtement, dans notre coin, on n'a pas besoin de chercher longtemps pour trouver ce genre de route-là. Entre les côtes, les virages et parfois un tracteur ou un véhicule lent, juste de l'autre côté, ce qu'on voit pas est souvent justement ce dont il faut se méfier le plus. Donc voilà, tu rappelles comme ça, là, surtout qu'il fait tellement beau que les gens profitent des promenades en moto justement. Alors, vaut mieux être prudent x2. 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

Une petite nouvelle qui rejoint particulièrement nos municipalités de la région. Québec vient de lancer aujourd'hui les outils de la prochaine semaine de la municipalité qui va se tenir du 13 au 19 septembre, et ce partout au Québec. L'objectif, en fait, c'est de faire découvrir aux citoyens ce que font réellement les municipalités et surtout les gens qui travaillent derrière les services qu'on utilise tous les jours et qu'on a l'habitude peut-être d'oublier un peu. Parce qu'une municipalité, c'est pas évidemment seulement un conseil municipal une fois par mois. C'est la voirie, l'eau potable, les loisirs, les incendies, les permis, les parcs, les bâtiments municipaux, les communications et tout ce qui permet finalement à votre communauté, en fait, de fonctionner. Le gouvernement fournit cette année aux municipalités des affiches, des visuels pour les réseaux sociaux et du contenu qui pourra être personnalisé localement. Ça peut sembler très institutionnel comme sujet, mais dans des petites municipalités comme les nôtres, on connaît souvent personnellement les gens qui font rouler tout ça. Puis on réalise assez vite leur importance le jour où un service ne fonctionne plus.

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7: Ici Michel Scarpino, un avocat en droit public qui enseigne à l'Université d'Ottawa, tente de faire invalider la loi qui rend le serment au roi facultatif pour les députés de l'Assemblée nationale. Dans une requête, Laurence David accuse le gouvernement du Québec d'avoir outrepassé ses pouvoirs constitutionnels. C'est qu'en décembre 2022, les élus québécois ont adopté le projet de loi 4 qui stipulait que seul le serment d'allégeance au peuple du Québec serait dorénavant requis pour siéger au Parlement. Le ministère de l'Environnement serre la vis. Les entreprises qui exercent des activités industrielles à risque élevé seront passibles d'une amende 10 fois plus élevée qu'auparavant si elles contreviennent à la loi sur la qualité de l'environnement. Par exemple, en cas de non-respect d'une condition d'autorisation ministérielle, la nouvelle sanction pécuniaire sera de 75 000 $. L'amende pour le rejet de contaminants dans l'environnement passe de 30 000 à 300 000 $. Et puis environ 150 chantiers de construction sont ralentis ou paralysés par la grève des ingénieurs du gouvernement, estime l'Association des constructeurs de routes et grands travaux du Québec. Cette grève illimitée de l'Association professionnelle des ingénieurs du gouvernement du Québec a débuté le 6 juillet. Ils sont 1900 ingénieurs à travailler principalement au ministère des Transports, mais aussi à ceux de l'environnement, des affaires municipales, de la cybersécurité. C'était vos actualités Arsenal Média. On vous souhaite une bonne soirée à notre antenne.
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13: On y va avec un peu de météo. On débute avec ce soir, c'est partiellement nuageux avec des risques d'averses et d'orages. Un minimum attendu au cours de la nuit à 15 degrés. Pour demain, jeudi, généralement nuageux avec 60% de probabilité d'averses et de risques d'orages en après-midi. Maximum à 22, humidex à 26. Des vents quand même assez présents en après-midi avec des rafales à 40. Ce sera partiellement nuageux dans la soirée de jeudi avec 60% de probabilité d'averses et d'orages. Minimum attendu au cours de la nuit 13. Et pour vendredi, une journée ensoleillée avec un maximum attendu à 23 degrés.
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Les Blue Jays continuent de trouver des façons de gagner. Toronto a battu les Red Sox de Boston 5-3 hier soir au Rogers Center. Les Jays tiraient pourtant de l'arrière 3-1 avant de revenir dans le match. Le jeune Brett Bateman a terminé la soirée avec 2 coups sûrs et 2 points produits pendant que l'enclos de relève a réussi à fermer la porte à Boston. Cette victoire représente également une 4e défaite consécutive pour les Red Sox. Les deux équipes remettent ça ce soir à Toronto. Le premier lancer est toujours prévu à 19h07. Alors, si vous aimez le baseball, vous avez juste le temps de rentrer, souper et vous installer avant le début du match. 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

0: Environnement et changement climatique Canada annonce des améliorations à ses alertes de tornades et d'orages violents. Le gouvernement veut rendre les avertissements plus clairs et permettre aux gens de comprendre plus rapidement la gravité de ce qui s'en vient. Et quand on pense aux épisodes d'orages violents, de vents forts ou même de grêle qu'on peut connaître l'été, quelques minutes de préavis supplémentaires peuvent réellement faire une différence. En fait, l'objectif est de mieux communiquer quand une situation représente un danger immédiat afin que les gens puissent rentrer à l'intérieur, protéger leur équipement ou modifier leur déplacement. C'est aussi un bon rappel que lorsqu'un avertissement arrive sur votre téléphone, le réflexe ne devrait pas être simplement de fermer la notification. Prenez quelques secondes pour voir ce qui s'en vient, surtout dans quel secteur, parce qu'un orage violent peut se déplacer beaucoup plus rapidement qu'on le pense.
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Guardbook vient d'ajouter une autre ville à sa tournée Blame It All on My Roots. Et il ne fait pas les choses à moitié. Il vient d'annoncer deux spectacles au Capital One Arena de Washington les 18 et 19 septembre. Ce seront les 4e et 5e dates annoncées dans le cadre de cette nouvelle tournée en arena. Il y a quelque chose d'un peu particulier avec les billets. Peu importe où vous êtes assis dans la salle, le prix annoncé est le même, 155 $ américains. Pas de siège à 800 $ simplement parce que t'es proche de la scène. Les billets pour Washington seront mis en vente le 21 août. Guardbook continue donc de revenir progressivement devant le public et connaissant le personnage, on peut probablement s'attendre à ce que d'autres villes soient ajoutées. 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

0: Et voilà, c'est ce qui complète notre retour à la maison. Alors, merci d'avoir été là. J'espère que tu as passé un beau 2 heures. En tout cas, moi, je l'ai trouvé extraordinaire. On se donne rendez-vous, évidemment, demain, 17h. Ce sera notre dernier de la semaine, puisqu'on sera déjà jeudi, le 13 août. Ne manque pas demain matin, 6h, ton Country Club avec l'excellent Danny Côté afin de bien partir ta journée. Je te dis à demain. Bye!
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2: Ici Michel Scarpineau, un avocat en droit public qui enseigne à l'Université d'Ottawa, tente de faire invalider la loi qui rend le serment au roi facultatif pour les députés de l'Assemblée nationale. Dans une requête, Laurence David accuse le gouvernement du Québec d'avoir outrepassé ses pouvoirs constitutionnels. C'est qu'en décembre 2022, les élus québécois ont adopté le projet de loi 4 qui stipulait que seul le serment d'allégeance au peuple du Québec serait dorénavant requis pour siéger au Parlement. Le ministère de l'Environnement serre la vis. Les entreprises qui exercent des activités industrielles à risque élevé seront passibles d'une amende 10 fois plus élevée qu'auparavant si elles contreviennent à la loi sur la qualité de l'environnement. Par exemple, en cas de non-respect d'une condition d'autorisation ministérielle, la nouvelle sanction pécuniaire sera de 75 000 $. L'amende pour le rejet d'un contaminant dans l'environnement passe de 30 000 à 300 000 $. Et puis environ 150 chantiers de construction sont ralentis ou paralysés par la grève des ingénieurs du gouvernement, estime l'Association des constructeurs de routes et grands travaux du Québec. Cette grève illimitée de l'Association professionnelle des ingénieurs du gouvernement du Québec a débuté le 6 juillet. Ils sont 1900 ingénieurs à travailler principalement au ministère des Transports, mais aussi à ceux de l'environnement, des affaires municipales, de la cybersécurité. C'était vos actualités Arsenal Média. On vous souhaite une bonne soirée à notre antenne.
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0: Good job, guys.
1: Hit Country 106.7, Tom Coller qui vous jase encore jusqu'à minuit, la gang. On va avoir du gros fun en cette belle soirée. Écoutez, je veux juste vous rappeler que pendant tout l'été, il y a toujours la possibilité d'aller visiter les attraits à Piopolis, hein. Il y a plusieurs points d'intérêt, dont, entre autres, l'accueil touristique, là, à la halte des Zouaves. Vous allez pouvoir découvrir le patrimoine historique, là, de la communauté. C'est ouvert à tous les jours de l'été, donc on n'a jamais besoin de se demander est-ce que ça va être ouvert aujourd'hui? La réponse est oui. Il y a la maison culturel Laurier Gauthier aussi, hein, avec la vie cachée des pierres. Ça, c'est ouvert du jeudi jusqu'au lundi, donc à partir de demain et jusqu'au début de la semaine prochaine. Puis c'est comme ça toutes les semaines d'ailleurs. Puis sinon, ben juste découvrir le village en général avec la marina, la cabane du Zouave justement, la tour à feu, les maisons nomades, etc., etc. Si jamais ça vous intéresse, il faut le faire dans les prochaines semaines parce que l'été, ça se termine assez bientôt. Hein? Mais pas les bons hits. Non, non, non. Hit Country 106.7. On continue à l'instant.

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Je vous souhaite une excellente soirée. Tom Coderre qui est toujours avec vous. Salutations à toute la gang du Camping Aventure et à tous ceux qui campent là-bas aussi. Si jamais là vous y allez dans les prochains jours, si jamais vous revenez de là parce que c'était vos vacances, peu importe, je veux savoir comment s'est passé votre séjour ou comment vous l'envisagez, ce séjour-là. Est-ce que toutes vos journées sont prévues au quart de tour ou ben on y va en improvisant, une journée à la fois? Je veux le savoir, textez-moi. En attendant, je vous envoie toutes vos chansons préférées, toujours à Hit Country 106.7.

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6: Non.